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3: 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Il est 4
0: heures. 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
2: 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Il est 5.
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3: Bienvenue tout le monde, bonjour à tous, merci d'être avec nous, vous êtes sur Vive FM, c'est Vive Matin jusqu'à 10h. Il est 7h, on démarre ensemble plus de 3 heures d'émission, de divertissement, on va s'enrichir, on va se divertir, on va rigoler un petit peu pendant 3 heures. Merci en tout cas de nous avoir choisi, toutes les chroniques arrivent dans quelques instants, les boules de Christian, l'éphéméride avec Manon, l'instant avec Manon, avec la rubrique bien-être, la rubrique santé-bien-être, vous avez également les trucs et astuces de GG qui vont débarquer, et puis évidemment, la fameuse rubrique d'Emmy avec tous ces sujets très importants pourtant. C'est vrai, on en rigole beaucoup, mais ils sont pourtant très, très, très importants. Ça arrive dans quelques minutes sur Vive FM. Les informations ainsi que la météo, c'est tout de suite. Bon réveil, on arrive tout de suite après.
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4: Bonjour à toutes et à tous. Le voyeur de la Bulle à Saint-Quentin finit en prison après avoir insulté victimes et magistrats, surpris en train donc de filmer cette femme dans une cabine de change. De la Bulle, un homme a été jugé en comparution immédiate mercredi au tribunal de Saint-Quentin. Entre insultes, provocations et dérapages à l'audience, son comportement n'a rien arrangé. Après même l'ouverture de l'audience, son attitude laisse peu de place au doute dans ce dossier au voyeurisme et récidivé. Jugé en comparution, le prévenu s'illustre autant par les faits qui lui sont reprochés que par son comportement dans la salle. Il a donc été, même par sa propre avocate fraîchement arrivée, rien ne va dans ce dossier, donc affaire à suivre. Dans le tirage, violence intrafamiliale, foyer et prison, quel est le profil de ce tirachien ? Jugé à la cour d'assises de Lens, donc depuis mardi, celle-ci se penche sur le dossier d'un homme accusé de viol et d'agression sexuelle sur mineur. Il a donc 60 ans, fait qu'ils lui sont reprochés et refusent de s'exprimer. Affaire à suivre. Décidément, rien ne va plus. Sous alcool, je vrille. Un habitant de Beauhain condamné après une soirée de violence et d'humiliation filmée. Sur fond de rumeurs visant la victime, un trentenaire a imposé à un autre homme une soirée de violence et d'humiliation à Beauhain en Vermandois. Coup, mise à genoux, vidéo diffusée sur Internet et tout au menu de la soirée. Des colis de la taille d'une grosse cafetière dans l'antre de ce que sera Amazon Beauvais. Ultra mécanisé, le futur site logistique donc est actuellement en travaux pour une mise en service à la fin du mois de septembre. Un chantier pharaonique à 200 millions d'euros. Claude Beauvais à Saint-Paul, un arrêté pour forcer les habitants à éradiquer les chenilles processionnaires. Gérard Hédin donc qui a pris cet arrêté pour obliger les particuliers ayant des arbres à les traiter contre ces chenilles. De nombreux habitants ont été victimes de leurs poils urticants. On sait fin de mai. Fin de ce flash, nous vous souhaitons un excellent week-end. Point météo en ce vendredi 29 mai à Compiègne, la situation sera relativement stable. Les températures varieront entre 18 et 32. Au cours de cette journée, elles seront très chaudes l'après-midi, 10 centigrades au-dessus de la normale, ciel se voilant progressivement pour le matin. L'après-midi également ciel voilé, aucun risque de pluie évidemment, 32 degrés pour 36 degrés. Lens, La Fère et Saint-Quentin, il fera beau, les températures varieront entre 18 et 31, très chaudes également. Même schéma, 10 degrés au-dessus de la moyenne, beau temps avec quelques nuages élevés pour le matin, l'après-midi ressenti 35 pour 31, ciel voilé, sans précipitation. Noyon, Ternier et Chauny, la situation sera relativement stable, 18 à 32, comme partout ailleurs. Le matin, le ciel se voilant progressivement pour 18 degrés, l'après-midi 32, ressenti 36, un ciel voilé, mais pas de précipitation.
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1: Bonjour, le thermomètre a atteint 37,8 degrés à Angoulême hier, battant ainsi l'ancien record de chaleur pour un mois de mai, mesuré en Corse en 2009. 17 départements de l'Ouest à l'Île-de-France sont toujours en vigilance orange à la canicule. Le tribunal correctionnel de Nanterre a condamné hier Patrick Balkany à respectivement 15 mois de prison ferme, 3 ans ferme mais sans mandat de dépôt, dont 2 dossiers distincts de détournement de fonds publics. Son avocat a annoncé que l'ancien maire de Levallois-Perret va faire appel de sa condamnation. Bercy a présenté hier en début de feuille de route quant aux coupes budgétaires à faire pour répondre aux coûts de la guerre en Iran. Le ministère de l'Action et des Comptes Publics a annoncé vouloir geler 3,2 milliards d'euros de crédits du budget de l'État et en annuler 847 millions. Un élève en lycée professionnel âgé de 15 ans est mort à Charolles dans la Drôme après un accident de tronçonneuse dans le cadre de sa formation. La machine a rebondi et a blessé le jeune élève au cou. Les pompiers sont rapidement arrivés sur place mais n'ont rien pu faire pour le sauver. Le premier ministre israélien Benjamin Netanyahou a déclaré hier avoir donné l'ordre à l'armée israélienne de faire fi des termes du cessez-le-feu entré en vigueur en octobre et de prendre le contrôle de 70% de la bande de Gaza selon une vidéo diffusée par une chaîne de télévision israélienne. De son côté, l'armée américaine a condamné hier les frappes attribuées à l'Iran contre le Koweït. Le commandement militaire américain pour le Moyen-Orient a dénoncé une violation flagrante du cessez-le-feu. De son côté, le guide suprême iranien Mojtaba Khamenei a affirmé que les États-Unis et Israël cherchaient à mettre l'Iran à genoux. C'est la fin de ce flash. Une très bonne journée à toutes et à tous.
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5: La météo pour ce vendredi 29 mai, toujours du soleil et de la chaleur, même si quelques nuages pourraient arriver du côté de la Bretagne. Les températures pour ce vendredi matin, 15 degrés à Brest, 16 à Strasbourg, 17 à Cherbourg, 19 pour Toulouse, 19 également pour Lyon et Ajaccio, 20 degrés pour Lille et Nice, 20 également pour Marseille, 21 à Nîmes et Paris, 22 degrés pour Perpignan. Et pour ce vendredi après-midi, entre 22 et 34 degrés sur une moitié nord, il fera 22 en Bretagne, 24 en Normandie. Ça sera respirable, contrairement aux 32 sur les Hauts-de-France et sur l'Alsace, 33 degrés en centre-Val de Loire, 34 degrés sur la région parisienne. Dans la moitié sud, entre 24 et 34 degrés. Il fera 24 dans la région de Biarritz, 27 degrés sur la Corse, 28 sur la Côte d'Azur, entre 28 et 30 degrés sur le golfe du Lion, 32 dans la vallée du Rhône et sur la région bordelaise et jusqu'à 34 degrés sur l'Occitanie.
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3: Soyez les bienvenus, vous êtes sur Vive FM. C'est la dernière journée de la semaine. Nous sommes le vendredi 29 mai. Bonjour.
7: Bonjour.
3: Bonjour Yann.
8: Bonjour.
3: Bonjour Jason.
9: Bonjour Axel.
3: Bonjour Kevin.
10: Bonjour.
3: Bonjour Jérémy.
11: Bonjour.
3: J'ai dit Kevin pensant à toi. Et, ouais. Et bonjour Rémi.
12: Bonjour.
3: Ça va Rémi?
12: Ça va.
3: On parle de quoi ce soir? Tout à l'heure, pardon.
12: Des miroirs.
3: D'accord, ok. Les miroirs, mon beau miroir. C'est le titre que j'ai. Ouais. Miroir, mon beau miroir. Ok. Eh bien, on en parle en troisième partie d'émission. Et dans cette première partie, nous allons nous intéresser à l'Instant Ring dans quelques minutes avec Jason.
7: Et ouais.
3: Qui sera son cinquième jour d'Instant Ring, c'est bien?
7: Ah bah, je me sens un peu plus ringard qu'au lundi.
3: Et une vraie question, Jason, comment on se sent dans la peau de Christian?
7: Eh bien, étonnamment bien, relâché, on n'a plus peur de rien, on y va.
3: L'avantage, c'est que lui se relâche beaucoup, mais là, avec toi, on n'a pas l'odeur, ouais. C'est déjà pas mal.
7: Oh, si, je l'ai fait tout à l'heure en off.
3: Ouais,
8: dans la voiture.
13: Ouais, c'est vrai, on l'a eu tout à l'heure. Hein.
3: Dans la voiture, j'étais pas là.
7: Ouais, en fait, mais c'était parti tout seul, celui-là. Et pas de bruit, discret et tout. Mais alors, l'odeur, pas discret.
8: Ah ouais, l'odeur.
7: D'ailleurs, attends.
3: Non. C'est notre limite à tous. Il y aura également l'artiste du jour, le Mac du coin avec Benjamin, Kevin et Philippe, et l'horoscope ainsi que l'actualité people et puis l'éphéméride qui va arriver dans quelques instants.
8: Yes.
3: Fêtera l'anniversaire de quel genre de star?
8: Une chanteuse et un acteur.
3: Très bien.
8: Et une journée.
3: Et une journée. Eh ben, t'as bien travaillé, Manon.
8: Et oui, mais tout comme d'hab.
3: Mais tout comme d'hab, d'ailleurs, on lui fait un petit bisou, hein, big up.
7: Bisous, Manon. Bisous, Manon.
8: Voilà. Big up.
3: Bisous. Ça se dit plus, soit big up.
8: Non.
3: Eh ben, tant mieux.
7: Oh, 2008.
8: Ah, bah, 2008.
3: Ouais. C'est vrai. C'est ma génération, ça, 2008. C'est là où j'ai découvert la musique, l'alcool, les boîtes.
8: Moi, j'avais 4 ans.
3: Oui, bon, ça va, sois pas désagréable comme ça. C'est toujours la même chose avec toi.
7: Vieux.
13: Ouais, moi, j'allais déjà à l'école en voiture. Non,
3: c'est pas vrai. Il avait déjà sa 205 GTI, c'était.
7: Comme le fameux élève qui vient en bus. Mais c'est lui le chauffeur.
13: C'est ça.
3: Et tout à l'heure, on aura le top 20 des trucs un peu sexy qu'on fait tous sans l'assumer. On verra.
8: Ouais, hein, c'est
3: sexy. Si on se reconnaît là-dedans. Côté son, dans moins de 10 minutes, qu'est-ce qu'il y aura, Yann? Après, si tu sais pas, je le fais. Hein, c'est Shakira avec Die Die qui arrivera sur VFM dans moins de 10 minutes.

0: L'official song 2026, c'est le son officiel de la Coupe du Monde 2026. C'est encore Shakira qui s'y colle, mais nous on a notre hymne à nous. Hein. Hier, où je
1: sais pas. Shakira.
0: Mercredi, on avait Sœur Iris avec Sam Végé qui sort vrai. Également dans quelques jours leur titre qui s'appelle Maillot étoilé, qui est aussi sur la Coupe du Monde 2026. Voilà. En tout cas, merci Yann pour l'annonce du titre. Ça
2: merci.
0: Fait plaisir. On n'est jamais mieux servi que par soi-même, paraît-il. L'éphéméride avec toi, c'est dans quelques instants.
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0: Et toi, Shakira, voyons, arrête un petit peu. Allez, l'éphéméride, qui fêtons-nous l'anniversaire ce matin?
5: Alors, il y aura l'anniversaire de Catherine Lara.
0: Eh oui, tout à fait.
5: Il fête ses 81 ans.
0: Ah, quand même!
5: Eh oui.
0: La Roqueuse de Diamants, c'est sorti en 1984. Ça.

0: De qui d'autre fêtons-nous l'anniversaire ce matin?
1: Alors, il y aura Ted Levine.
0: Ted Levine.
1: Ted Levine.
0: Ah, on avait répété pourtant.
1: Ah zut.
0: C'est fou ça.
1: Qui a 69 ans.
0: Et qui était le capitaine de police dans Monk.
1: Oui, c'est ça, le chef de la police.
0: Ouais. Ah, mais j'essaie de suivre un peu le conducteur. Hein. Le chef de la police dans Monk, effectivement. Et les journées spéciales.
1: Bah, il n'y en aura qu'une seule, du coup. Oui. C'est la journée internationale des casques bleus.
0: Oui, tout à fait. Merci bien pour ces informations.
2: Elle est bleue, ton casque?
0: Moi, j'en ai plus.
3: C'est ça que j'ai pensé, moi.
0: Je suis décasqué et il n'a jamais
3: Grosse
0: été bleu.
3: Bleue.
1: C'est quand j'ai froid.
0: C'est moi, des fois, qui suis un peu bleu. Enfin, ça, c'est autre chose. Hein.
1: Un peu?
0: Oui. Très peu.
1: Très peu.
0: Très peu, très peu.
4: Ouais.
0: Aujourd'hui, c'est la Saint-Émar.
5: Bonne fête à eux.
0: Et quand il y en est marre. Eh ben c'est tout, on arrête. Oh là là, qu'il est mignon. C'est la Saint-Émar aujourd'hui. On retrouve la musique dans quelques instants. L'actualité people et l'instant ring avec toi Jason, ton dernier de la semaine. J'espère que Christian te félicitera.
2: Et j'espère aussi, j'ai hâte de voir son message lundi.
0: Ouais, bonne d'envoi. Et pourquoi lundi? Parce qu'on est en direct à mon choix.
2: Parce que là, non mais là on est le week-end et tout, je vais pas l'écouter.
0: Ok. Très bien. L'horoscope l'artiste du jour arrive. C'est la musique tout de suite. Bonne matinée, bon réveil.
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1: Bonjour à tous, dans l'actualité People du jour, direction l'Espagne. Le fisc doit rembourser à Shakira plus de 55 millions d'euros. La chanteuse a remporté son procès contre le fisc espagnol et va donc récupérer plus de 55 millions d'euros indûment perçus, car l'administration n'a pas démontré qu'elle avait séjourné en Espagne plus de 183 jours cette année-là. Coup de théâtre, en tout cas, la justice espagnole a annulé les redressements et les amendes de plusieurs millions d'euros imposé par l'administration qui considérait Shakira comme résidente fiscale en Espagne en 2011. Le tribunal de l'audience nationale, juridiction spécialisée dans les affaires sensibles, a ordonné le 15 avril dernier la restitution des sommes versées assorties des intérêts légaux correspondant à cet exercice fiscal 2011, soit 55 millions d'euros qu'elle juge indûment perçus. Mon plus grand souhait, c'est que ce jugement crée un précédent pour le fisc et servent aux milliers d'anonymes qui chaque jour sont abusés et écrasés par un système où ils sont présumés coupables et qui les oblige à prouver leur innocence, a réagi Shakira. On se retrouve très vite avec d'autres actualités people.
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4: Juste avant la chronique de l'Instant Ring avec toi, Jason, on va s'écouter un petit peu de musique. Si toutefois Yann la connaît, qu'est-ce qu'on écoute?
5: On va s'écouter Shakira, Die Die.
4: Ouais, c'est tout de suite sur Vive FM. Bon réveil.

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0: Shakira Die Die avec l'hymne officiel de la Coupe du Monde 2026 à l'instant. C'est un très beau doigt quand tu bois ton café. Ça fait, c'est très très beau. On va s'intéresser tout de suite à l'instant ring avec toi, Jason.
3: Et ouais.
0: Il est temps de bien mettre le micro devant la bouche.
3: Oui, bien sûr.
0: Je te conseille deux. Et ensuite. Et ensuite, bah vas-y, on t'écoute. Hein.
3: Ok.
0: Ah, tu voulais, excuse-moi, tu voulais une petite coiffe.
3: Vas-y.
0: Allez, c'est parti.
3: Wow. Ah là, tout de suite, je suis chaud là.
0: Ah bah, je suis chaud là.
3: Oh, oh, oh, oh. Déjà, je suis trop content d'avoir fait toute cette semaine l'instant ring et ça continue là pour la dernière. J'espère que vous êtes chaud. Est-ce que vous êtes chaud?
4: Ouais.
3: Ouais. Oui. Je vous ai pas entendu, on recommence.
4: Ouais.
5: Le relou.
3: Ouais. J'espère que les gens dans la voiture ont un peu plus crié que vous.
0: Ouais, c'est vrai, pardon. Je voulais que ça passe. Dis-moi, dis-le tout.
3: Petite devinette encore une fois cette semaine. Qu'est-ce qui se balade toujours en bande?
0: Qu'est-ce qui se. Bah, les gens qui appellent le zinc quand ils se réveillent le matin. C'est en bande.
4: Ah ouais, les réveils. Oh là là, c'est impossible. Oh là là là.
0: Mais qu'est-ce que c'est?
4: Mais qu'est-ce que c'est?
5: Non, je sais pas du tout.
0: Ouais.
5: Qui se réveille en bande? Non, qui se.
4: Non. Les chaises.
3: Qu'est-ce qui se balade toujours en bande?
6: Le scotch? Non, je sais pas.
3: Oh. Non. Est-ce que les gens dans la voiture l'ont? On leur demande?
5: Ah non.
4: Non. Du calme.
3: Calmez-vous, le public.
4: Parlez pas tous en même temps.
3: Non, c'est une momie.
0: Ah,
3: bah ouais.
0: C'est vrai.
4: Les bandes des momies. C'était rigolo.
3: Okay, ouais. Quel fruit trouve-t-on dans toutes les maisons?
0: Quel fruit?
6: Le mur. Enfin, les murs.
3: Eh bien joué, mon GG.
0: Putain.
3: Qu'est-ce qui est plus long quand il fait chaud et plus court quand il fait froid? Non,
6: le thermomètre,
3: c'est pas ce que vous pensez.
6: Le thermomètre ou la température?
3: Ah, non.
6: Le thermostat?
3: Ah, toujours pas.
6: Notre ombre?
3: Eh ben, c'est pas ça, c'était le jour.
4: Ah,
3: quel est le champignon préféré des chiens?
6: La truffe?
0: Champix? La mycose?
3: Eh ouais, la truffe. Eh ouais. Eh ouais, ouais. Elles sont pas tous bien. Hein.
4: Non, on rigole quand.
3: Plus nous en avons, moins il nous en reste.
0: Du pognon?
3: Non.
4: Des cheveux?
5: L'âge.
7: Du temps.
3: Ah, l'âge.
5: Des années.
3: On se rapproche d'un truc. Eh ouais, c'est ça, Kevin. C'est des années.
0: Merci. Oh,
4: wow, okay.
3: Voilà,
4: okay. C'est tout.
3: Hop, ça, on le balance.
0: Ah bah oui,
4: non, mais, histoire d'avoir le cafard pour
3: et
4: le
3: là,
4: week-end.
3: Du coup, l'insolite, c'est bien ça. Hein.
0: Tout à fait, mon
3: et
0: cher.
3: Et nous partons pour l'insolite, la dernière de la semaine. Et en bas, aux États-Unis, un marathonien a célébré. En bas là.
0: Oui.
3: A célébré trop vite sa victoire. J'ai un cheveu sur la langue.
0: Oui.
3: Littéralement.
4: Oui. Ouais, rends-le-moi ça.
3: Tiens.
5: Ah, c'est le mien.
3: Et c'est fait. Ah. Voilà, donc je recommence. Là-bas, aux États-Unis, il y a un marathonien qui a célébré trop vite sa victoire et s'est fait dépasser sur la ligne d'arrivée. En tête du marathon du Delaware.
0: Yes.
3: Un coureur a ralenti prématurément. Merci plus de l'anglais. Son allure pour célébrer sa victoire, alors qu'il levait déjà les bras, certain de sa victoire, un concurrent l'a dépassé par la gauche et à quelques mètres de l'arrivée et a remporté la course. Le vainqueur a bouclé l'épreuve en 2h43 et 12 secondes, avec 2 secondes d'avance sur celui qui se voyait triompher.
5: Comme quoi, il ne faut jamais relâcher l'attention.
3: Ouais, si tu ralentis après la ligne d'arrivée. Fin de la semaine.
0: Hop là, t'inquiète, je suis là.
3: La dernière citation
0: du jour.
3: Citation de Corneille.
4: C'est marqué
3: et pas
4: un par jour. Hein? Marqué citation un par jour.
3: Ah ouais, il me l'a bien fait. T'as vu, j'ai fait des petits dessins en dessous. Bref, les gens s'en foutent.
0: Oui, c'est
3: citation
0: vrai.
3: Citation de Corneille. A dit la valeur n'attend pas le nombre des années.
4: Allez, histoire d'avoir encore plus le cafard.
3: Et voilà.
0: Corneille dit aussi vieux. Parce qu'on vient de loin.
3: Ah, tu n'as pas rattrapé ça.
0: Voilà, c'est tout ce que j'avais à ajouter.
3: Écoutez, messieurs dames.
0: Ça terminé, merci.
3: Je suis pur, un gars.
4: Bah, salut, hein.
0: L'horoscope qui arrive avec également le démarrage de Binge, Kevin et Philippe. On va parler de ce week-end et l'artiste du jour. Bon réveil.
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1: Et voici l'horoscope de ce vendredi. Nous sommes le 29 mai, nous fêtons les Aymar, les béliers. Si vous êtes libre, vous aurez une vie sentimentale exaltante.
2: Taureau, si vous préférez fuir au lieu d'aborder les problèmes, la situation ne fera que s'empirer.
3: Les gémeaux, vous deviendrez un pilier pour votre entreprise.
4: Et cancer, vous êtes sur la défensive tout au long de la journée.
5: Les lions, mettez-vous en avant et rendez-vous indispensable pour le plus de personnes possible.
6: Vierge, vous observerez votre partenaire amoureux avec prudence.
7: Balance, ne refusez pas le dialogue.
8: Scorpion, personne ne restera indifférent à votre pouvoir de séduction.
9: Les Sagittaires, voilà le moment idéal pour renforcer votre position professionnelle.
10: Capricorne, vous n'aurez pas besoin de beaucoup d'efforts pour parvenir à vos fins.
11: Les Verseaux, des rencontres non programmées dans votre agenda, pourtant bien remplies, ont toutes les chances de vous apporter un plus.
12: Enfin les Poissons, attention au manque de réalisme en affaires.
13: Bonne journée et à demain.
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15: Ah, qu'est-ce qu'on est content de vous retrouver. C'est le Mac du coin, on est déjà vendredi.
16: Oui,
15: hein, mon cher Kevin.
16: Ça passe super vite.
15: Ouais, vendredi 22, l'été approche. Il nous reste un mois avant l'été. Et dans un mois, c'est la fête de la musique en plus.
16: Eh oui, ça passe.
15: Gros événement sur tout ce qui est Chauny, Ternier, Saint-Quentin, Noyon. On va y en avoir partout de la fête de la musique. C'est dans un mois. En attendant, nous sommes le vendredi 22 mai. Comment tu vas, Kevin ?
16: Eh ben, ça va très bien.
15: T'as passé une belle semaine.
16: Une belle semaine. Là, c'est le week-end.
15: T'as repris un peu le travail quand même. Après tous ces jours fériés, c'est bon. Hein.
16: Quand même. Là, j'ai bossé. Mais là, je suis en week-end jusqu'à mardi. Je reprends mardi.
15: Ah non, mais le mois de mai, c'est un peu peinard pour vous.
16: Ouais, mais alors l'année prochaine, on va regretter. Hein, parce que les jours fériés, ça tombe à samedi. Donc.
15: Eh ouais. Il va falloir bosser un peu.
16: Voilà, il va falloir bosser. Là, il faudra attendre 3 ans. Pour avoir des ponts.
15: C'est vrai, pour tous ceux qui font les ponts, le mois de mai, putain, c'est peinard. Ils ont rien à branler.
16: C'est ça.
15: Je me lâche là. Total. En tout cas, on est vendredi. Et bien évidemment, le vendredi, on fait un petit peu le point sur ce qui va se passer le week-end. On fait quoi ce week-end? C'est avec Kevin.
16: Eh bien, ce week-end, on fait plein de choses. Alors, déjà, on a la journée américaine à Chauny le samedi 23 mai, organisée par le Dynamic Country Friend.
15: J'ai vu ça.
16: Donc, rassemblement de voitures US et motos dès 10h30 à la place de la mairie. Balade et parade dans le centre-ville. Coiffure et make-up pin-up. Passion rétro. Concert blue rock, swing pink blue à la rotonde. Ball country et workshop Gudrun Schneider. Storm Tattoo, Elia et Van Dunch.
15: J'adore ton accent.
16: Achète et concert au Beer Monkey Bar. Il y aura la chanteuse country Tolly, food truck et ball country à la salle François Mitterrand, véhicule américain uniquement.
15: Et la rotonde qui est partenaire de l'événement, bien évidemment, pour avoir croisé mon petit Florian, le patron de l'établissement.
16: Voilà, voilà. Ensuite, ça va me prendre pas mal de temps parce qu'on a les fêtes du bouffon ce week-end à Saint-Quentin.
15: Ah, donc c'est pas ce qui manque.
16: Le programme 2026, donc vendredi 22 mai, halle du Palais Fervac à 19h, grande soirée d'ouverture du 38e fête du bouffon. L'orchestre d'harmonie municipale de Saint-Quentin mettra le feu aux poudres au Palais Fervac avec une remise de la marmotte par Madame la maire au bouffon. Le samedi 23 mai en centre-ville, à 15h, parade et extravagance musicale. Les formations du tatou déferleront sur le parvis de la basilique pour un défilé de présentation de la musique. Des beaux costumes sont au programme. Place de l'hôtel de ville. Donc c'est à confirmer si ça sera la place de l'hôtel de ville selon la météo.
15: D'accord.
16: Au village du Bouffon, les Champs-Élysées, 10h, ouverture du camp gaulois. Plongé dans un univers historique gaulois où le peuple celte raconte petit et grand au détour de nombreuses activités proposées. À 16h, vous avez Tintamarre et Poustillon.
15: Ah, c'est génial ça.
16: 17h, la folie des années 80. Ensuite, au Palais des Sports Pierre Ratte, à 20h30, vous avez le Festival International Show Parade Tattoo. Préparez-vous une soirée musicale explosive avec des fanfares venus de quatre coins de l'Europe. Avec la participation de La Vaillante, avec la participation de So The Washing Volten Band and Core of Drump. Ensuite, Brianza Parade Band. Ensuite, Vrijwing Fanfare Corp d'El Genie. Ensuite, Showband RSF. et ensuite Marco Show and Machine Band.
15: Alors toutes les profs d'anglais qui ont eu Kevin en anglais au collège, au lycée, voilà, ne vous retournez pas dans votre tombe, please.
16: Donc c'est un spectacle inédit sur réservation, donc réservez vos places à la billetterie de Saint-Jacques ou au Palais des Sports Pierre Ratte à partir de 18h ce samedi.
15: La prochaine fois que tu fais une chronique, évite de mettre trop d'anglais dedans.
16: Hein. C'est pas de ma faute.
15: Parce que là, l'auditeur n'a rien compris, je pense.
16: Et pour terminer, les fêtes du Bouffon le dimanche 24 mai au village des Bouffons, donc à 10h, ouverture des Corps Gaulois. À 11h, apéritif, concert de folie avec Jean-Marc Water, artiste variété française. Au Faubourg d'Ile, à 11h, tambour et trompette avec les Capelous. Et en centre-ville, à partir de 15h, le traditionnel carnavalesque, un tourbillon de couleurs, de confettis et de musique envahissante. Le centre-ville, le parcours défilera dans les rues avec des groupes de folie, passage rue de Lyon et parvis de la Basilique. Et après ça, cap sur village de Bouffons, pour poursuivre la fête. Donc c'est un départ aux places du 8 octobre. Et pour terminer, donc de 20h à 22h, vous avez le grand concert Funky Ball proposé par la compagnie de Tirlaine. Et à 23h, vous avez le traditionnel grand feu d'artifice au quai Gaillan.
15: Génial, il va s'en passer des choses. Les fêtes du Bouffon, ne ratez pas cet événement, c'est un petit peu comme les fêtes Rabelais à Chauny,
16: voilà,
15: mais en version Saint-Quentin. Ne ratez pas cet événement, ça dure 4 jours, c'est bien
16: c'est
15: ça.
16: C'est ça, vendredi, samedi, dimanche.
15: Et lundi, à la braderie, normalement.
16: Pas non. Eu l'info là, non. Sur le programme.
15: Non, je croyais autre chose.
16: Je pense pas.
15: Je confonds avec septembre.
16: Oui, peut-être.
15: C'est pas grave, mais on sera présent aux fêtes du Bouffon, en tout cas, et également à la soirée américaine, surtout pour croiser ton accent anglais.
16: Eh oui.
15: Allez, tu vas aller boire un verre d'eau, ça ira beaucoup mieux. Et on va se retrouver dans un instant pour un horoscope déjanté spécial Bouffon Cosmique.
16: Allez.
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2: Bonjour, tennis incroyable, Moïse Kouamé, le jeune Français de seulement 17 ans, s'est imposé hier après-midi face au Paraguayen Adolfo Daniel Valero en 5-7, 6-3, 7-5, 3-6, 2-6, 7-6. Il rallie le troisième tour de Roland-Garros et affrontera Leandro Tabilo pour une place en huitième de finale. Le natif de Sarcelles, considéré comme le grand espoir du tennis tricolore, a puisé jusqu'à son dernier souffle pour renverser une situation mal embarquée à 5-2 pour son adversaire dans l'ultime manche. Sous les yeux de Richard Gasquet, qu'il conseille, il est devenu le plus jeune tennisman à atteindre le troisième tour d'un grand chelem depuis Rafael Nadal en 2003 à Wimbledon. Pour retrouver la trace d'un jeune Français aussi performant, il faut remonter à Thierry Tulane qui avait atteint le troisième tour de l'US Open en 1980 à 17 ans. Par ailleurs, alors que Jannik Sinner menait tranquillement en 6-3, 6-2, 5-2, le numéro 1 mondial s'est finalement incliné en 5-7, 3-6, 2-6, 7-5, 6-1, 6-1 face à l'Argentin Juan Manuel Cerundolo, 56e mondial hier. Intraitable depuis le début de la saison, 2 défaites pour 37 victoires avant ce match. Le finaliste de l'édition 2025 quitte donc le tournoi dès le deuxième tour alors que beaucoup le voyaient déjà vainqueur en l'absence de Carlos Alcaraz. Enfin, l'exploit n'a pas eu lieu pour Elsa Jacquemot hier face à la numéro 1 mondiale Arina Sabalenka, finaliste l'an passé. La Française a pourtant livré un beau combat dans un premier set très accroché. La Biélorusse continue l'aventure et jouera au troisième tour l'Australienne Daria Katsakina. Football, c'est désormais officiel. L'OM a annoncé la nomination au poste du directeur sportif de Grégory Lorenzi, qui occupait ce même poste depuis 10 ans à Brest. Il remplacera à Marseille Mehdi Benatia. Cyclisme enfin, et 2-3 pour Paul Magnier. Le Français a remporté hier une troisième étape au sprint sur le Tour d'Italie. Il reprend par la même occasion le maillot du meilleur sprinteur à son rival Jonathan Narvaez à 3 jours de l'arrivée finale à Rome. C'est la fin de ce Flash Sport. Une très bonne journée à notre écoute.

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1: Bonjour à tous. Aujourd'hui, gros plan sur Gilles Lellouche. Diplômé du cours Floron, Gilles Lellouche commence sa carrière comme réalisateur de courts-métrages et réalise de nombreux clips musicaux pour Pascal Obispo, Danny Brion ou bien encore MC Solar. Il multiplie également les petits rôles au cinéma en attendant de décrocher un grand rôle. En 2002, il tourne dans Mon Idole de Guillaume Canet. C'est le début d'une grande amitié et d'une collaboration fructueuse. En 2004, Gilles Lellouche confie à Guillaume Canet le rôle principal dans son film Narco. Ses talents d'acteur commencent à être remarqués et il multiplie les tournages. Mais c'est le film Les Petits Mouchoirs de Guillaume Canet en 2010 qui réalise un carton en salle qui lui permet de devenir un acteur prisé et célèbre. Dès lors, il décroche des rôles principaux et enchaîne les tournages. À bout portant en 2010, Ma part du gâteau en 2011 également. On le retrouve à l'affiche de trois films en 2014, Mea culpa, La justice ou le chaos ou encore La French. Côté vie privée, Gilles Lellouche rencontre Mélanie Douté sur le tournage de L'Adieu en 2003. Ensemble, ils ont une fille, Ava, née en septembre 2009. Quelques années plus tard, le couple se sépare. Lors du Festival de Cannes 2015, Gilles Lellouche officialise son histoire d'amour avec Alizée Guinochet. On se retrouve très vite avec d'autres infos.
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2: Bienvenue, bienvenue tout le monde, merci d'être là, c'est Vive FM, il est 8h, une deuxième heure commence, une deuxième heure qui débute sur Vive FM avec la suite de cette émission, la suite de cette matinale avec encore, bah il reste encore 2h, hein, 2h de rire ensemble avec la chronique de GG qui va arriver juste après les infos, la météo, c'est les trucs et astuces de notre ami GG. Il y aura également évidemment l'instant de Manon dans quelques instants et plein d'autres surprises, les infos, la météo tout de suite, bon réveil.
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3: Bonjour à toutes et à tous. Le voyeur de la Bulle à Saint-Quentin finit en prison après avoir insulté victimes et magistrats, surpris en train donc de filmer cette femme dans une cabine de change. De la Bulle, un homme a été jugé en comparution immédiate mercredi au tribunal de Saint-Quentin. Entre insultes, provocations et dérapages à l'audience, son comportement n'a rien arrangé. Après même l'ouverture de l'audience, son attitude laisse peu de place au doute dans ce dossier au voyeurisme et récidivé. Jugé en comparution, le prévenu s'illustre autant par les faits qui lui sont reprochés que par son comportement dans la salle. Il a donc été, même par sa propre avocate fraîchement arrivée, rien ne va dans ce dossier, donc affaire à suivre. Dans le tirage, violence intrafamiliale, foyer et prison, quel est le profil de ce tirachien ? Jugé à la cour d'assises de Lens, donc depuis mardi, celle-ci se penche sur le dossier d'un homme accusé de viol et d'agression sexuelle sur mineur. Il a donc 60 ans, fait qu'ils lui sont reprochés et refuse de s'exprimer. Affaire à suivre. Décidément, rien ne va plus. Sous alcool, je vrille. Un habitant de Beauhain condamné après une soirée de violence et d'humiliation filmée. Sur fond de rumeurs visant la victime, un trentenaire a imposé à un autre homme une soirée de violence et d'humiliation à Beauhain en Vermandois. Coup, mise à genoux, vidéo diffusée sur Internet et tout au menu de la soirée. Des colis de la taille d'une grosse cafetière dans l'antre de ce que sera Amazon Beauvais. Ultra mécanisé, le futur site logistique donc est actuellement en travaux pour une mise en service à la fin du mois de septembre. Un chantier pharaonique à 200 millions d'euros. Claude Beauvais à Saint-Paul, un arrêté pour forcer les habitants à éradiquer les chenilles processionnaires. Gérard Hédin donc qui a pris cet arrêté pour obliger les particuliers ayant des arbres à les traiter contre ces chenilles. De nombreux habitants ont été victimes de leurs poils urticants. On sait fin de mai. Fin de ce flash, nous vous souhaitons un excellent week-end. Point météo en ce vendredi 29 mai à Compiègne, la situation sera relativement stable. Les températures varieront entre 18 et 32. Au cours de cette journée, elles seront très chaudes l'après-midi. 10 centigrades au-dessus de la normale, ciel se voilant progressivement pour le matin. L'après-midi également ciel voilé, aucun risque de pluie évidemment. 32 degrés pour 36 degrés. Lens, La Fère et Saint-Quentin, il fera beau. Les températures varieront entre 18 et 31, très chaudes également. Même schéma, 10 degrés au-dessus de la moyenne. Beau temps avec quelques nuages élevés pour le matin. L'après-midi ressenti 35 pour 31. Ciel voilé, sans précipitation. Noyon, Ternier et Chauny, la situation sera relativement stable. 18 à 32, comme partout ailleurs. Le matin, le ciel se voilant progressivement pour 18 degrés. L'après-midi, 32, ressenti 36. Un ciel voilé, mais pas de précipitation.
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5: Bonjour, le thermomètre a atteint 37,8 degrés à Angoulême hier, battant ainsi l'ancien record de chaleur pour un mois de mai, mesuré en Corse en 2009. 17 départements de l'Ouest à l'Île-de-France sont toujours en vigilance orange à la canicule. Le tribunal correctionnel de Nanterre a condamné hier Patrick Balkany à respectivement 15 mois de prison ferme, 3 ans ferme mais sans mandat de dépôt, dont 2 dossiers distincts de détournement de fonds publics. Son avocat a annoncé que l'ancien maire de Levallois-Perret va faire appel de sa condamnation. Bercy a présenté hier en début de feuille de route quant aux coupes budgétaires à faire pour répondre aux coûts de la guerre en Iran. Le ministère de l'Action et des Comptes Publics a annoncé vouloir geler 3,2 milliards d'euros de crédits du budget de l'État et en annuler 847 millions. Un élève en lycée professionnel âgé de 15 ans est mort à Charolles dans la Drôme après un accident de tronçonneuse dans le cadre de sa formation. La machine a rebondi et a blessé le jeune élève au cou. Les pompiers sont rapidement arrivés sur place mais n'ont rien pu faire pour le sauver. Le premier ministre israélien Benjamin Netanyahou a déclaré hier avoir donné l'ordre à l'armée israélienne de faire fi des termes du cessez-le-feu entré en vigueur en octobre et de prendre le contrôle de 70% de la bande de Gaza selon une vidéo diffusée par une chaîne de télévision israélienne. De son côté, l'armée américaine a condamné hier les frappes attribuées à l'Iran contre le Koweït. Le commandement militaire américain pour le Moyen-Orient a dénoncé une violation flagrante du cessez-le-feu. De son côté, le guide suprême iranien Mojtaba Khamenei a affirmé que les États-Unis et Israël cherchaient à mettre l'Iran à genoux. C'est la fin de ce flash. Une très bonne journée à toutes et à tous.
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2: La météo pour ce vendredi 29 mai, toujours du soleil et de la chaleur, même si quelques nuages pourraient arriver du côté de la Bretagne. Les températures pour ce vendredi matin, 15 degrés à Brest, 16 à Strasbourg, 17 à Cherbourg, 19 pour Toulouse, 19 également pour Lyon et Ajaccio, 20 degrés pour Lille et Nice, 20 également pour Marseille, 21 à Nîmes et Paris, 22 degrés pour Perpignan. Et pour ce vendredi après-midi, entre 22 et 34 degrés sur une moitié nord, il fera 22 en Bretagne, 24 en Normandie. Ça sera respirable, contrairement aux 32 sur les Hauts-de-France et sur l'Alsace, 33 degrés en centre-Val de Loire, 34 degrés sur la région parisienne. Dans la moitié sud, entre 24 et 34 degrés. Il fera 24 dans la région de Biarritz, 27 degrés sur la Corse, 28 sur la Côte d'Azur, entre 28 et 30 degrés sur le golfe du Lion, 32 dans la vallée du Rhône et sur la région bordelaise et jusqu'à 34 degrés sur l'Occitanie.
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2: Bienvenue, vous êtes sur Vive FM, merci d'être avec nous. Nous sommes le vendredi 29 mai, bonjour.
4: Bonjour.
2: Elle était tout claquée au sol ce bonjour. Qu'est-ce que j'allais dire sur ces belles... Nous sommes en deuxième heure d'émission.
4: C'est ça.
2: Et nous fêtons les Aymar toujours.
6: Bonne fête à
4: Bonne fête à Aymar.
2: Très bien, très très bien.
4: Aymar Junior.
2: Et... Junior. Ouais. Dans quelques instants, on va s'intéresser au top 20. Mais j'ai oublié de quoi on allait parler.
7: Ah, c'est un top 20 des choses les plus sexy qu'on peut faire sans s'en rendre compte.
2: 20. C'est le top mémoire. 20 des trucs un peu sexy qu'on fait tous sans l'assumer.
7: Voilà.
2: Et j'aurais besoin de votre avis, évidemment.
4: Sans s'en rendre compte, non,
7: bien
4: non,
7: sûr, okay.
4: C'est pas ça.
7: Au moins, sans l'assumer ou sans. Ouais, sans.
2: Mais oui. Évidemment, évidemment.
4: Il y a plein de choses que je n'assume pas, moi.
2: Oui, c'est vrai ça.
4: Oh, c'est pas pour autant que tu vas le faire que je vais le dire.
2: Non, non, il y a un. De quoi donc ?
4: Bah.
2: Merci.
4: Ouais, voilà.
2: Voilà. Très bien.
4: Pète.
2: Non, c'est bon. L'horoscope arrive dans le prochain quart d'heure également. La mémoire sport avec Guillaume dans la prochaine demi-heure. Voilà ce qui vous attend au programme de cette deuxième heure. Vous allez également retrouver l'agenda de tout ce week-end avec Caro. Et côté son, qu'est-ce qu'on va écouter dans moins de 10 minutes ? Monsieur Yann.
4: On va s'écouter Jack Style, Turn the Light Off.
2: Yes, Jack Style, effectivement, avec Just Turn the Light Off.

0: Ça arrive dans moins de 10 minutes sur Vive FM. On va s'intéresser aussi aux trucs et astuces avec GG. Quel est le sujet aujourd'hui ?
1: Aujourd'hui, ce sera la voiture.
0: La voiture, très bien. Toi, ah bah en plus, t'es concerné, ça fait plaisir. On sent qu'on va avoir de la fiabilité dans les astuces. Santé, bonheur avec Amy. De quoi allons-nous parler ce matin ?
2: Ce sera un focus santé sur l'aspergillose.
3: Ah, la quoi ?
0: L'aspergillose. Dans la mayonnaise, l'asperge. Enfin, excusez-moi. Non, mais ça va, ça passe. L'aspergillose, c'est une maladie ?
2: Oui.
0: Ok, très bien. Eh bien, merci beaucoup. On en parle dans quelques instants. Et puis, bah non, on en parle tout de suite. Est-ce que vous êtes prêts ?
3: Oui.
0: Ben oui. Eh bien, on parle voiture avec mon GG.
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0: Allez, mon petit GG.
1: Alors, première astuce, c'est pas un spray pour vitres. Donc, il faut mélanger 250 ml de vinaigre et 250 ml d'eau. Et vous nettoyez les carreaux avec un chiffon microfibre.
0: Ouais. Ok, la deuxième astuce.
1: La deuxième astuce, c'est pour nettoyer le plastique de la voiture, cette fois-ci, donc l'intérieur. Il faut 250 ml d'eau, une cuillère à soupe de savon noir liquide et 5 gouttes de jus de citron.
0: Oui.
1: Et après, la troisième astuce, c'est pour nettoyer les tapis, ce qui peut te concerner, Axel. Il faut 300 ml d'eau, une cuillère à soupe de bicarbonate et 5 gouttes de liquide vaisselle.
0: Bah oui, mes tapis de voiture, là.
3: Bah oui, parce
0: que. Attendez, les gars, il y a eu une semaine de festival dans ma voiture.
3: Après beau temps, t'as toujours pas fait ta voiture, mec.
0: J'ai toujours
3: pas fait ta voiture.
0: Bah non. Non.
3: Moi, la mienne, je l'ai fait de fond en comble.
1: Tu m'étonnes.
6: Enfin, c'est même pas toi qui l'as fait, c'est le chien des. Enfin, non, j'allais dire.
3: Je l'ai fait en Bluetooth.
6: Ouais, en Bluetooth.
0: Touf, c'est lequel de le dire. Troisième, c'est bon.
1: C'était la troisième.
0: La chronique Santé Bonheur avec Amy. Tout de suite, on parle de l'asperge. Je ne sais plus, j'arrive plus. On t'écoute.
2: Alors, l'aspergillose, c'est une maladie causée par un champignon microscopique appelé Aspergillus. Ce champignon est très présent dans l'environnement, dans la poussière, la terre, les feuilles mortes, les bâtiments humides ou encore la climatisation ou ventilation mal entretenue. La plupart du temps, il est sans danger, mais chez certaines personnes, il peut provoquer une infection ou une réaction allergique. Alors, il y a différents types d'aspergillose. Donc, il y a l'aspergillose allergique. Donc,
0: elle va
2: toucher surtout les personnes asthmatiques, les personnes atteintes de mucoviscidose. Le corps va réagir fortement aux champignons. Les symptômes, ça va être de la toux, de la respiration sifflante et un essoufflement et de la fatigue. Ensuite, il y a l'aspergillose pulmonaire. Donc, le champignon peut infecter les poumons, surtout chez les personnes ayant déjà une maladie pulmonaire. Les symptômes, ça va être une toux persistante, des douleurs thoraciques, de la fièvre, des crachats parfois avec du sang et de la perte de poids. Et ensuite, on a l'aspergillose invasive. Donc, ça, c'est la forme la plus grave. Elle va toucher principalement les personnes immunodéprimées, les patients sous chimiothérapie, les greffés, certaines personnes hospitalisées. Le champignon peut se propager dans plusieurs organes et les symptômes, ça va être une forte fièvre, des difficultés respiratoires, une grande fatigue et des douleurs importantes. Donc comment on l'attrape ? On inhale les spores du champignon présentes dans l'air. La contamination ne se transmet généralement pas d'une personne à une autre. Les risques augmentent dans les lieux humides, les bâtiments moisis, certains travaux de rénovation et les environnements poussiéreux. Donc pour le diagnostic, les médecins peuvent utiliser un scanner des poumons, des analyses sanguines, des prélèvements respiratoires ou des examens des crachats. Et le traitement, du coup, ça dépend de la gravité. Il y a des médicaments antifongiques, parfois des corticoïdes, et une surveillance médicale importante. Et dans certains cas graves, une hospitalisation est nécessaire.
6: Eh ben, dis donc, c'est fameux tout ça.
0: Eh ben, dis donc.
6: Avec tant de champignons, Jérémy nous en fera une recette de cuisine juste après.
1: On va peut-être éviter.
0: Con. lui qui arrive. Merci, Amy, pour ces informations. On arrive dans quelques instants sur Vive FM. C'est la musique, l'agenda de Caro qui arrive. Et on écoutera le duo Just et Jack Style sur Vive FM. Et il y aura également une petite chronique sur le top 20 des choses peu sexy que l'on n'assume pas. Ça arrive tout de suite. Bon réveil.
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1: Bienvenue, vous êtes sur Vive FM. Voici tout de suite l'agenda de ce week-end. Tendez l'oreille et faites-le plein de bonnes idées. C'est Caro tout de suite.
2: Aujourd'hui, vendredi 29 mai. Allez, c'est le week-end. On y arrive. Alors, sur Saint-Quentin, ce soir, sur le Roll-Out et Bar Event, à 21h, j'ai une soirée Flugel. Sur Chauny, au Forum, il y a le concert Black City Tribute Indochine ce soir. Sur Guiscard, au Centre Social Rural, je vous propose un café animé jeu de société, 14h-16h30. Sur Chauny, à la Caravane d'Art, je vous propose aujourd'hui un voyage sonore vibratoire. Sur Saint-Quentin, splendide concert des Chœurs du Nord à 20h. Et puis, continuons. Samedi, c'est la fête au quartier Neuville de Saint-Quentin. Sur le palais de Fervaques, samedi, je vous propose une collecte de sang, 8h30, 13h30. Sur Saint-Gobert, un salon minéraux bien-être, guidance, produits naturels, toute la journée et tout le week-end d'ailleurs. Sur le Roll-Out Bar ce soir, beer pong et fléchette à 18h. Sur Ternier, au Léo Lagrange, c'est le 27e meeting national de Ternier de 14 à 18h samedi. L'espace au fil de l'eau toute la journée samedi, c'est le festival des familles. Sur Coucy-Château, je vous propose le premier marché artisanal de l'EHPAD de la Mèche d'Argent de 14h à 17h samedi. Sur Saint-Quentin, au casino samedi soir, à partir de 20h, il y a une soirée blanche. Au Kraken Pub samedi soir à Saint-Quentin, il y a le concert de Louise Verne à 22h. Et puis dimanche, Ribécourt, au complexe Léo Lagrange, et un tournoi de volley. Sur Saint-Gobain dimanche, je vous propose un concours de pétanque à 10h, place Foch. Et Chauny, dimanche, il y a les parcours du cœur au gymnase Louison-Beaubert de 8h45 à midi. Et bien écoutez, je vous souhaite un bon week-end et je vous dis à la semaine prochaine.
1: Merci Caro pour l'agenda de ce jour. On te retrouve lundi, même heure, pour l'agenda de la semaine prochaine. Et côté son, on écoute quoi, le zinc là, Yann là?
3: On va s'écouter Jack Style.
1: Ouais, c'est ça.
3: Turn the light off.
1: Ouais, un truc dans le genre. Wow. Bon réveil sur Vive FM. Oh,

0: Et on est en direct, évidemment, avec Jotsem Junior, Jack Style sur Vive FM pour réveil.
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0: N'est-ce pas les meilleurs moments qu'on aime?
3: À chaque fois, oui. C'est lui, hein, à chaque fois.
0: Non, quelle idée j'ai eu de rallumer les micros avant. Oh là là là là là là là, mais tout arrive.
3: T'es stressé là? Tu passes le bac ou quoi?
4: Bah non, mais j'étais en train de régler la clim et j'ai été pris au dépourvu. Le que mec. Voulez-vous?
0: Hé, René, j'ai mis SL, je
4: ça, ça j'ai mis pour Amy.
0: Tu lui as mis ça, il n'y a pas de.
4: Il faisait chaud, je l'ai refroidi.
0: Allez, le top 20 des trucs un peu sexy qu'on fait tous sans l'assumer. On va commencer par le premier, faire semblant de dormir pour éviter un câlin trop entreprenant. Avez-vous déjà tous fait au moins une fois? C'est toi qui as le plus de vie finalement. Amy,
5: oui.
0: T'as déjà fait ça?
5: Ouais.
0: Tu fais semblant de dormir pour pas qu'elle.
5: C'était avant, j'avais déjà fait, ouais.
0: Ok, très bien. Regardez son téléphone après un bisou comme si rien ne s'était passé.
4: Oula. Ah, peut-être, ouais. Bon. J'ai dû le faire, ça c'est sûr.
0: Moi je dois le faire, mais alors c'est pas. Enfin, j'y pense pas, quoi. T'es plutôt qu'il arrive.
6: Ouais, c'est de la conscience.
0: Oui, c'est inconscient, c'est pas drôle. C'est vexant. On a une femme à table. Merci.
5: Il l'a déjà fait aussi, donc.
0: Ah, bah voilà. Dire, on regarde juste un épisode. Donc, il y a une série qui se profile, quoi.
6: Bah, on finit jamais l'épisode, hein.
4: Ah, ouais, non.
0: Ok. Chercher la position parfaite pendant 12 minutes.
6: Pour dormir ou pour
0: non,
6: dormir.
0: Ken.
4: Ah, bah ouais.
0: Bon, non, cuillère, à un moment donné, faut y aller, quoi.
6: Cuillère, ouais, puis c'est toi.
4: Depuis 12 minutes, c'est super long. 12 minutes, il me reste plus grand-chose.
0: Bah oui, moi j'ai fini à 7, alors forcément, à 12, il y a plus grand monde. Vouloir être sexy, puis se cogner le pied au lit.
6: Ah oui.
0: Allez, tu sors de la salle de bain avec ta petite nuisette. Coucou.
6: Ça oui, ça m'est déjà arrivé.
4: Voilà, faire le malin et être puni, ouais, ça m'est déjà arrivé.
0: Oui, bah, tu peux être puni autrement. Hein. Mettre une playlist sensuelle et tomber sur une pub.
6: Ah ouais,
4: c'est sûr.
6: Pour ça, j'ai YouTube Premium maintenant.
0: Bah oui, payez YouTube, Spotify. Les gars, arrêtez. Bah oui, voilà. Moi, ça m'arrivera pas, ça. Voilà. Envoyer un message coquin à la mauvaise personne. Ah.
6: Non.
4: Non.
0: Ça vous est jamais arrivé?
4: Non.
5: Si, moi, ça m'est déjà
4: arrivé. Coquin, non.
0: Mais pour le problème, c'est que toi, ils s'appellent tous Bertrand et Eric. Alors, à un moment donné.
6: Un message, non.
0: Mais qu'est-ce que t'as, bah quoi? Qu'est-ce que t'envoyais à la mauvaise personne?
4: Un nude.
0: Un snap rouge. Et il y avait quoi dans le snap rouge?
6: Quelque chose.
0: Il y avait ton phallus?
6: Non, moi j'aime pas, je montre pas mon phallus comme ça à tout bout de champ.
4: Je suis pas un mec facile, moi.
6: Non, c'est pas sexy, non, mais des photos assez dénudées, quoi.
0: D'accord. Okay. Oh, écoutez, l'anorexique en string, là. Ouais, ça te va.
6: Et toi, ton crâne, il a dégueulé tous tes cheveux, non?
0: Ouais. Bah, allez, je sais pas quoi te dire. Faire une voix sexy qui finit en fou rire.
4: Ça peut être drôle, ça peut être la blague en vrai.
6: Ouais, non.
0: Il y a d'autres trucs, je pense, pendant une partie de Hugues qui peuvent terminer en fou rire. Je crois qu'on les a déjà. On avait déjà fait là, les bruits gênants, les trucs comme ça. Se regarder intensément puis éternuer. Bon, ça, il y a beaucoup de gens qui éternuent quand ils éjaculent. Non?
4: Non, t'es tout seul, non?
6: Non, ouais. Non.
0: Vouloir séduire avec du parfum, mais en mettre trop. Tu sais, le mec qui cocotte.
6: Ah ouais, ouais, c'est
4: ah
6: ça.
4: Ouais,
6: c'est
0: Amy, arrivé, le parfum, ça. T'es comment? Alors, pas sur ton odeur à toi, mais comment tu apprécies le parfum de ton partenaire?
5: Léger.
0: Merci.
4: Ah ouais, moi ça peut m'arriver parce que genre tu pars en soirée, tu sais que tu vas être une soirée longue. Ouais, t'abuses un peu sur le parfum pour être sûr que ça dure toute ta soirée.
0: Oui, et puis la douche, c'est surfait.
6: Si vous voulez une technique, c'est sur les vêtements. Faut mettre sur les vêtements, sinon sur la peau, c'est chiant. Okay. Ça tient pas. Avec la sueur, tout ça.
0: Ah, toi, ta technique du parfum, on va éviter parce que tu te la mets dans l'anus. Donc, si on pouvait éviter d'en parler.
3: Ça pique un peu.
6: Voilà, t'as tout dit. Tu veux plus en parler, s'il te plaît? Tu m'as déjà forcé à l'annoncer. Donc,
0: est-ce que tout le monde pue un peu du cul, comme tu avais dit à l'époque?
6: Voilà, je suis évité d'en parler. Mais tout, est-ce que tout le monde pue un peu du cul? Allez, vas-y, rajoute-en une couche.
0: Et ça, c'est spécial TDAH. Dire je viens dans 2 minutes en étant encore sous la douche.
4: Bah, ça m'arrive tous les jours.
0: Oui, mais même sans Ken. Enfin, faire semblant d'être mystérieux alors qu'on a faim.
6: Ah
0: c'est
6: oui,
0: bon, je viens de comprendre la phrase.
6: Ça, c'est une loi, ça, c'est dans la charte.
0: C'est-à-dire
6: dans la charte, avec un R.
4: Non,
0: il n'y a aucun souci. Dans la charte, c'est quand même assez risqué sur cette séquence.
6: Hein. Ouais. Oui. Et... Fallait pas fourcher, quoi.
0: Non, mais c'est bien, tu l'as bien fait. Donc, faire semblant d'être mystérieux alors que t'as envie d'y aller, quoi. C'est,
6: Ah ouais, ouais bah si,
4: pour faux.
0: Ouais, au démarrage. Non, c'est...
6: Si,
0: non,
6: bah c'est... si, au démarrage, oui.
0: Ouais, ok. Amy.
5: Oui.
0: Je suis désolé, t'es la seule femme au micro. Hein. Manon, t'as laissé tomber. T'as déjà fait semblant de faire la meuf prude alors que t'avais envie de prendre de la péter de la Monique. Non. Quoi. Ah. Non, c'est ta fin directe.
4: Ouais.
0: Coucou, génial. Pardon, excusez-moi. Tenter un clin d'œil sexy raté.
6: Mais c'est pas sexy avec l'œil déjà.
0: Ça dépend comment tu
4: ouais,
0: fais.
4: Ouais, ça dépend. Moi, je peux t'en faire voilà. un, tu vois.
0: Ça, c'est
6: là,
0: raté.
6: Papy, là.
0: Ça, c'est raté. Arrache, papy. Eh, oh. Voilà, je fais pas la suite, je sais pas dans quel sens aller. Qu'allais-je dire ? Vouloir embrasser passionnément et se coller les dents.
4: Ouais, ça veut dire. Ouais, si, ça a dû.
0: Le public rigole. Le public rigole.
4: Je vais dire oui pour l'aider.
6: Bah oui, ça m'est déjà arrivé.
4: Ça m'est déjà arrivé aussi, ouais. Sauf que lui, il touche les molaires. Oh putain.
0: Il se fait qu'à tout ça. Pauvre Yann qui prend cher avec ses dents. Être jaloux d'un personnage Netflix.
4: Wow. Bah non.
0: Voilà. Être en 16ème position, faire semblant de connaître les paroles d'une chanson romantique.
6: En 16ème position.
0: Ouais.
6: Parce qu'il y en a 15 devant.
0: Oui.
6: Okay.
0: Non mais il y en a eu 15 déjà. En 18ème position, en 17ème pardon, mettre une lumière tamisée et ne plus rien voir.
4: Ah ouais, ça arrive. C'est
6: pas assez tamisé.
4: Tu
6: du
4: cherches et tu mets les bras, tu dis oh merde, je suis pas au bon endroit. Putain, le chat.
0: Ouais, merde. Non, mais c'est vrai que c'est pas cool hein, quand tu vois pas, après tu sais pas. Ouais,
4: ah, tu sais plus où tu tapes.
0: Tu sais plus dans qui tu es.
3: Si tu commences à prendre le chat avec une lumière tamisée, t'es chaud. Hein.
0: Plus jamais le chat y rentre. Dire c'est pas ce que tu crois. T'aurais dû dire ça tout à l'heure. Alors écoute, tu vas rire. Ce n'est pas ce que tu crois. Mais qu'est-ce que c'est ?
6: Mais qu'est-ce que c'est ?
0: Eh bien, dire c'est pas ce que tu crois dans une situation totalement normale. Surtout la tromperie. Mais c'est pas ce que tu crois. Mmh, déjà ouais. fait
4: Ça arrive, ouais. Ça arrive de dire c'est pas ce que tu crois alors que genre t'as voulu sortir une mauvaise blague et c'est pas la bonne et du coup.
0: Ouais. Ok.
6: Ah, mais c'est pas ce que tu crois, c'est pas ce que je voulais dire.
0: Ouais, c'est pas ce que je voulais dire.
4: C'est pas ce que je voulais dire, ouais, voilà.
0: Essayez d'être élégant en sortant du lit. Et serrer les fesses si jamais il y a le qui veut y aller, quoi.
6: Ou alors s'il y a le. Oh,
4: ça, je suis tombé plus trop. Hein.
0: Qui t'a dit ? Quelqu'un qui t'a dit ? Non, mais oui. Ouais. Et dire bonne nuit pour rester 2 heures à finalement discuter.
6: Oui, ça, c'est. Oui.
0: Enfin, ça, c'est assumé, tout ça. Il n'y a pas de problème particulier. Voilà, c'était mon petit top 20 des choses peu sexy qu'on n'assume pas trop.
4: Eh bah c'était cool.
0: Ouais, voilà. C'est tout petit, c'est génial. C'est
6: t'as bien bossé.
4: Oh. Et c'était peu sexy. Et moi, j'avais compris les choses sexy qu'on n'assume pas. Mais.
0: Et merci parce que ça vient de toi.
6: Voilà.
0: Ah. Et voilà, je redonne à César ce qui appartient à César. C'est ce qu'on dit. Il y a l'horoscope qui arrive et la mémoire sport avec Guillaume. C'est tout de suite. Bonne matinée, bon réveil.

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1: Et voici l'horoscope de ce vendredi. Nous sommes le 29 mai, nous fêtons les Aymar, les béliers. Si vous êtes libre, vous aurez une vie sentimentale exaltante.
2: Taureau, si vous préférez fuir au lieu d'aborder les problèmes, la situation ne fera que s'empirer.
3: Les Gémeaux, vous deviendrez un pilier pour votre entreprise.
4: Et Cancer, vous êtes sur la défensive tout au long de la journée.
5: Les Lions, mettez-vous en avant et rendez-vous indispensable pour le plus de personnes possible.
6: Vierge, vous observerez votre partenaire amoureux avec prudence.
7: Balance, ne refusez pas le dialogue.
8: Scorpion, personne ne restera indifférent à votre pouvoir de séduction.
9: Les Sagittaires, voilà le moment idéal pour renforcer votre position professionnelle.
10: Capricorne, vous n'aurez pas besoin de beaucoup d'efforts pour parvenir à vos fins.
11: Les Verseaux, des rencontres non programmées dans votre agenda, pourtant bien remplies, ont toutes les chances de vous apporter un plus.
12: Enfin les Poissons, attention au manque de réalisme en affaires.
13: Bonne journée et à demain.
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16: Les sports.
17: Bonjour, tennis incroyable, Moïse Kouamé, le jeune Français de seulement 17 ans, s'est imposé hier après-midi face au Paraguayen Adolfo Daniel Valero en 5-7, 6-3, 7-5, 3-6, 2-6, 7-6. Il rallie le troisième tour de Roland-Garros et affrontera Alejandro Tabilo pour une place en huitième de finale. Le natif de Sarcelles, considéré comme le grand espoir du tennis tricolore, a puisé jusqu'à son dernier souffle pour renverser une situation mal embarquée à 5-2 pour son adversaire dans l'ultime manche. Sous les yeux de Richard Gasquet, qu'il conseille, il est devenu le plus jeune tennisman à atteindre le troisième tour d'un grand chelem depuis Rafael Nadal en 2003 à Wimbledon. Pour retrouver la trace d'un jeune Français aussi performant, il faut remonter à Thierry Tulane qui avait atteint le troisième tour de l'US Open en 1980 à 17 ans. Par ailleurs, alors que Jannik Sinner menait tranquillement en 6-3, 6-2, 5-2, le numéro 1 mondial s'est finalement incliné en 5-7, 3-6, 2-6, 7-5, 6-1, 6-1 face à l'Argentin Juan Manuel Cerundolo, 36e mondial hier, intraitable depuis le début de la saison, 2 défaites pour 37 victoires avant ce match. Le finaliste de l'édition 2025 quitte donc le tournoi dès le deuxième tour alors que beaucoup le voyaient déjà vainqueur en l'absence de Carlos Alcaraz. Enfin, l'exploit n'a pas eu lieu pour Elsa Jacquemot hier face à la numéro 1 mondiale Arina Sabalenka, finaliste l'an passé. La Française a pourtant livré un beau combat dans un premier set très accroché. La Biélorusse continue l'aventure et jouera au troisième tour l'Australienne Daria Katsakina. Football, c'est désormais officiel. L'OM a annoncé la nomination au poste du directeur sportif de Grégory Lorenzi, qui occupait ce même poste depuis 10 ans à Brest. Il remplacera à Marseille Mehdi Benatia. Cyclisme enfin et 2-3 pour Paul Magnier. Le Français a remporté hier une 3e étape au sprint sur le Tour d'Italie. Il reprend par la même occasion le maillot du meilleur sprinteur à son rival Jonathan Narvaez à 3 jours de l'arrivée finale à Rome. C'est la fin de ce Flash Sport. Une très bonne journée à notre écoute.

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1: Aujourd'hui, 29 mai, la snowboardeuse française Karine Ruby nous disait au revoir justement un 29 mai. Voici son histoire.
2: Elle est née le 4 janvier 1978 en Haute-Savoie. Elle porte un nom qui sonne la rareté. Elle, c'est Karine Ruby. Elle fut en effet une snowboardeuse d'un rare talent pour son époque et de qualité quasiment inégalée au sein de sa discipline. Sa disparition en mai 2009, lors d'une chute sur le glacier du Géant près de Chamonix, elle, l'amoureuse de la montagne, ne parviendra pas à éteindre et à faire oublier ce qu'elle a entrepris sur les pistes depuis le milieu des années 90. Mais c'est en 1998 que l'histoire de Karine prend son essor véritablement. Nous sommes exactement le 9 février 1998 sur les pentes du mont Yakebitai au Japon. Là vont se disputer les deux premiers runs olympiques de l'histoire du snowboard lors des Olympiades d'hiver de Nagano dans cette épreuve du slalom géant. Au bout de ces deux courses, un titre à la clé, deux Françaises peuvent nourrir l'espoir de devenir la première snowboardeuse auréolée des lauriers olympiques, Karine Ruby et Isabelle Blanc. Alors sur une bonne cadence, cette dernière rate la fin de son premier run et laisse à Karine Ruby le loisir d'être en tête à l'entame du second run quelques instants plus tard. Mais Ruby sait gérer, elle n'est pas la meilleure rideuse de sa génération pour rien, elle dévale la piste sans accroc, enchaîne parfaitement la trentaine de portes comme une virtueuse de la planche qu'elle l'est et relègue l'allemande Heidi Reinhold à près de 2 secondes au cumulé des deux chronos. C'est un gouffre à ce niveau-là. Ça y est, la Haute-Savoyarde devient la première championne olympique et rentre dans l'histoire de la glisse française. Accueillie en héroïne quelques jours plus tard à son retour en France, Karine récolte une nouvelle breloque sur le slalom parallèle à Salt Lake City en 2002, en argent cette fois-ci, derrière Isabelle Blanc. Si son palmarès restera à tout jamais sans nul doute le plus beau des snowboardeuses des années 90-2000, c'est surtout son éternel sourire qui continuera à rayonner dans les souvenirs de celles et ceux qui ont pu assister ou admirer ses exploits.
1: Allez, on se donne rendez-vous demain pour d'autres histoires d'un jour avec Mémoire Sport.
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3: Eh oui, vous êtes sur Vive FM, il est 9h, troisième et dernière heure de cette émission. Merci beaucoup, vraiment merci beaucoup de nous avoir choisi pour vous réveiller aujourd'hui. Et on va aller gentiment vers cette fameuse chronique, la chronique de notre Amy. Amy qui va nous parler de sujets très très importants. Ça arrive tout de suite, juste après les infos, la météo et une petite idée cuisine du jour qui arrive tout de suite sur Vive FM. Bon réveil.
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4: Bonjour à toutes et à tous. Le voyeur de la Bulle à Saint-Quentin finit en prison après avoir insulté victimes et magistrats, surpris en train donc de filmer cette femme dans une cabine de change. De la Bulle, un homme a été jugé en comparution immédiate mercredi au tribunal de Saint-Quentin. Entre insultes, provocations et dérapages à l'audience, son comportement n'a rien arrangé. Après même l'ouverture de l'audience, son attitude laisse peu de place au doute dans ce dossier au voyeurisme et récidivé. Jugé en comparution, le prévenu s'illustre autant par les faits qui lui sont reprochés que par son comportement dans la salle. Il a donc été, même par sa propre avocate fraîchement arrivée, rien ne va dans ce dossier. Donc, affaire à suivre. Dans le tirage, violence intrafamiliale, foyer et prison, quel est le profil de ce tirachien ? Jugé à la cour d'assises de Lens, donc depuis mardi, celle-ci se penche sur le dossier d'un homme accusé de viol et d'agression sexuelle sur mineur. Il a donc 60 ans, fait qu'ils lui sont reprochés et refuse de s'exprimer. Affaire à suivre. Décidément, rien ne va plus. Sous alcool, je vrille. Un habitant de Beauhain condamné après une soirée de violence et d'humiliation filmée. Sur fond de rumeurs visant la victime, un trentenaire a imposé à un autre homme une soirée de violence et d'humiliation à Beauhain en Vermandois. Coup, mise à genoux, vidéo diffusée sur Internet et tout au menu de la soirée. Des colis de la taille d'une grosse cafetière dans l'antre de ce que sera Amazon Beauvais. Ultra mécanisé, le futur site logistique donc est actuellement en travaux pour une mise en service à la fin du mois de septembre. Un chantier pharaonique à 200 millions d'euros. Claude Beauvais à Saint-Paul, un arrêté pour forcer les habitants à éradiquer les chenilles processionnaires. Gérard Hédin donc qui a pris cet arrêté pour obliger les particuliers ayant des arbres à les traiter contre ces chenilles. De nombreux habitants ont été victimes de leurs poils urticants. On sait fin de mai. Fin de ce flash, nous vous souhaitons un excellent week-end. Point météo en ce vendredi 29 mai à Compiègne, la situation sera relativement stable. Les températures varieront entre 18 et 32. Au cours de cette journée, elles seront très chaudes l'après-midi, 10 centigrades au-dessus de la normale, ciel se voilant progressivement pour le matin. L'après-midi également ciel voilé, aucun risque de pluie évidemment, 32 degrés pour 36 degrés. Lens, La Fère et Saint-Quentin, il fera beau, les températures varieront entre 18 et 31, très chaudes également. Même schéma, 10 degrés au-dessus de la moyenne, beau temps avec quelques nuages élevés pour le matin, l'après-midi ressenti 35 pour 31, ciel voilé, sans précipitation. Noyon, Ternier et Chauny, la situation sera relativement stable, 18 à 32, comme partout ailleurs. Le matin, le ciel se voilant progressivement pour 18 degrés, l'après-midi 32, ressenti 36, un ciel voilé, mais pas de précipitation.
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6: Bonjour, le thermomètre a atteint 37,8 degrés à Angoulême hier, battant ainsi l'ancien record de chaleur pour un mois de mai, mesuré en Corse en 2009. 17 départements de l'Ouest à l'Île-de-France sont toujours en vigilance orange à la canicule. Le tribunal correctionnel de Nanterre a condamné hier Patrick Balkany à respectivement 15 mois de prison ferme, 3 ans ferme mais sans mandat de dépôt, dont 2 dossiers distincts de détournement de fonds publics. Son avocat a annoncé que l'ancien maire de Levallois-Perret va faire appel de sa condamnation. Bercy a présenté hier en début de feuille de route quant aux coupes budgétaires à faire pour répondre aux coûts de la guerre en Iran. Le ministère de l'Action et des Comptes Publics a annoncé vouloir geler 3,2 milliards d'euros de crédits du budget de l'État et en annuler 847 millions. Un élève en lycée professionnel âgé de 15 ans est mort à Charolles dans la Drôme après un accident de tronçonneuse dans le cadre de sa formation. La machine a rebondi et a blessé le jeune élève au cou. Les pompiers sont rapidement arrivés sur place mais n'ont rien pu faire pour le sauver. Le premier ministre israélien Benjamin Netanyahou a déclaré hier avoir donné l'ordre à l'armée israélienne de faire fi des termes du cessez-le-feu entré en vigueur en octobre et de prendre le contrôle de 70% de la bande de Gaza selon une vidéo diffusée par une chaîne de télévision israélienne. De son côté, l'armée américaine a condamné hier les frappes attribuées à l'Iran contre le Koweït. Le commandement militaire américain pour le Moyen-Orient a dénoncé une violation flagrante du cessez-le-feu. De son côté, le guide suprême iranien Mojtaba Khamenei a affirmé que les États-Unis et Israël cherchaient à mettre l'Iran à genoux. C'est la fin de ce flash. Une très bonne journée à toutes et à tous.
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1: La météo pour ce vendredi 29 mai, toujours du soleil et de la chaleur, même si quelques nuages pourraient arriver du côté de la Bretagne. Les températures pour ce vendredi matin, 15 degrés à Brest, 16 à Strasbourg, 17 à Cherbourg, 19 pour Toulouse, 19 également pour Lyon et Ajaccio, 20 degrés pour Lille et Nice, 20 également pour Marseille, 21 à Nîmes et Paris, 22 degrés pour Perpignan. Et pour ce vendredi après-midi, entre 22 et 34 degrés sur une moitié nord, il fera 22 en Bretagne, 24 en Normandie. Ça sera respirable, contrairement aux 32 sur les Hauts-de-France et sur l'Alsace, 33 degrés en centre-Val de Loire et 34 degrés sur la région parisienne. Dans la moitié sud, entre 24 et 34 degrés. Il fera 24 dans la région de Biarritz, 27 degrés sur la Corse, 28 sur la Côte d'Azur, entre 28 et 30 degrés sur le golfe du Lion, 32 dans la vallée du Rhône et sur la région bordelaise et jusqu'à 34 degrés sur l'Occitanie.
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3: Vous êtes sur Vive FM, bienvenue, merci d'être avec nous. Troisième et dernière partie de cette émission avant le week-end. Bonjour.
5: Bonjour
3: Yann.
5: Oui.
3: Bah on dit bonjour.
5: Ah bah bonjour.
3: Qu'as-tu fait de beau? Qu'est-ce que tu vas faire de beau ce week-end, pardon?
5: Ah, ce week-end...
3: Boulot.
5: Je vais encore réviser mon bac, parce que le 1er juin, j'ai encore mon bac.
3: Ah, donc
5: la dernière journée.
3: Donc aujourd'hui, là, dans quelques heures.
5: Ouais.
3: Et demain, la semaine prochaine.
5: Ouais, bac.
3: Bac, ok.
5: Il y a un peu de linge aussi, puis bac.
3: Ok, très bien, vanne de merde, mais on passe là-dessus, très bien. Qu'est-ce que tu fais de beau de ton week-end, mon cher Kevin?
7: Bah écoute, je pense que je vais faire la fête pour se détendre un petit peu de cette semaine compliquée et profiter peut-être un peu du beau temps s'il fait beau.
3: C'est pas comme ça que ta maison va se monter, hein. T'aurais plus rapide à mettre des parpaings autour de ta caravane, mon copain. Ça ira plus vite. Non.
5: Tu fais un toit de ta caravane, nickel en vrai. Une journée.
3: C'est deux fois. Personne comprend. Regarde. Bon, Kevin, qu'est-ce que tu fais de beau ce week-end?
8: Ah, bah, moi, c'est Jérémy, mais tout va bien.
3: Jérémy, qu'est-ce que tu fais de beau ce week-end?
8: Je vais chez mes parents pour la fête des mères.
3: T'es sûr?
8: Oui, sûr et certain.
3: Rate pas le bus, hein?
8: Oui, j'oublierai pas.
3: Amy?
9: Moi, je bosse samedi, mais après, je suis en soirée avec des copines.
3: Ouais? Tu vas prendre ton pied? Parce que je rappelle que t'es blessé du pied depuis plusieurs semaines, ouais. C'est à limite. Voilà, c'est bien. Merci bien de votre intervention. Dans moins de 10 minutes, on te rejoint. Et on va parler d'un sujet sexothérapie, miroir, mon beau miroir.
9: Oui.
3: Mais qu'est-ce que t'entends par ce sujet un peu chelou?
9: Voir si faire l'amour devant un miroir, c'est plutôt excitant ou plutôt gênant.
5: Ah.
3: Ok, si, hein. Qu'est-ce que c'est?
5: J'étais dans un hôtel où il y avait un miroir avec, tu sais, des
7: génial, des petites loupiottes.
5: Comment on dit? Des petits placards, quoi. Et puis c'était un miroir à l'intérieur. C'était magnifique.
3: Ah oui, oui, je comprends. Mais bel hôtel.
5: Oui, très bel hôtel.
3: Bel hôtel, effectivement, oui, tout à fait. Ouais. Enfin, tu faisais un peu tâche, je trouve, là-bas.
5: Ah, j'ai trouvé ça très, très beau. Sympa. Très sympa.
3: Mais qu'est-ce que c'est? Eh ben, ok. Ben, on en parle dans quelques instants sur Vive FM. Une idée cuisine du jour, c'est GG qui s'en charge. Vous allez également retrouver la dernière séquence de l'horoscope déjanté avec Binge, Kevin et Philippe et l'horoscope tout court qui va arriver. De la musique, bien sûr, et les objets connectés. C'est juste après mon GG qui vous donne une idée cuisine du jour.
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3: De quoi se faire plaisir ce midi? As-tu une idée pour nous, mon Gégé?
8: Oui, alors je vais, ce sera des pâtes au citron. Donc il faut cuire 200 g de pâtes, ensuite on ajoute le jus d'un citron, à ça 30 g de parmesan râpé, un filet d'huile d'olive et c'est prêt.
3: Alors si vous voulez du parmesan et du gruyère râpé, moi j'ai mon cousin qui avec ses dents, quand vous lui envoyez du fromage, vous râpe. Je rigole.
5: Et si vous avez un petit zeste de citron, vous appelez. J'ai un zinc aussi qui peut se râper facilement.
3: Pourquoi?
5: Je sais. Bah, le citron salisse, ton crâne aussi.
3: Eh oui.
8: Attends,
3: un
8: citron, c'est pas rugueux logiquement.
5: Ouais, vas-y, parce qu'il va me faire chier lui.
10: Oh, ça taille.
3: Pour cette vanne incomprise. Et ça sert.
10: C'est très long. Quel public
3: en folie.
10: Calmez-vous.
3: Allez, on se retrouve juste après les objets connectés avec la séquence d'Emmy. Miroir, mon beau miroir. A tout de suite, bon réveil.
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6: Bonjour à tous. Aujourd'hui, dans l'actualité objets connectés, Apple préparerait un drôle d'objet connecté à porter autour du cou. Cupertino travaillerait sur un pendentif équipé d'une caméra conçue pour fonctionner en tandem avec l'iPhone. Un accessoire qui rappelle le défunt Human Olpin, avec une philosophie radicalement différente. Un bijou technologique signé Apple. L'idée paraît farfelue et pourtant les informations se multiplient. Selon Mark Gurman, journaliste, les équipes d'Apple plongent actuellement sur un petit disque à porter autour du cou ou clipsé sur un vêtement. Le format rappelle celui d'un AirTag, mais la comparaison s'arrête véritablement ici. L'objet embarquerait une caméra, des microphones et possiblement un haut-parleur. Par contre, ni écran, ni projecteur au programme. Apple ne cherche pas à inventer un nouveau smartphone. Le pendentif reposerait sur une puce modeste, comparable à celle des AirPods. Incapable donc de traiter seul des flux de données visuelles et sonores. Tout le travail le plus lourd serait déporté sur le processeur de l'iPhone qui devra rester à proximité en permanence. La caméra embarquée fournirait un contexte visuel à Siri. Regarder un monument, poser une question dessus, scanner un produit en magasin pour obtenir des détails ou encore identifier un plat au restaurant. Le pendentif capte, l'iPhone analyse, puis la réponse se dévoile dans vos AirPods. Le tout reposerait sur une version profondément remaniée de Siri. Elle serait pensée pour que l'assistant vocal devienne un véritable compagnon visuel. Il est donc difficile de ne pas penser au Human Olpin en découvrant ce projet. Le petit boîtier à épingler sur la poitrine devrait révolutionner notre rapport au smartphone. Mais depuis, il a bel et bien fini à la poubelle. Apple semble avoir retenu la leçon là où Human voulait remplacer le téléphone. Cupertino veut simplement l'augmenter. Vous n'avez de forfait mensuel supplémentaire, de nouvelles écosystèmes à apprivoiser. Le pendentif viendrait se greffer naturellement sur un environnement que des centaines de millions de personnes utilisent déjà au quotidien. Le pendentif ne serait pas le seul en préparation. Apple travaillerait également en parallèle sur des lunettes connectées avec une présentation possible d'ici la fin de cette année ou au tout début de l'année 2027 et une commercialisation dans la foulée. On se retrouve très vite avec d'autres objets connectés à découvrir.

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1: Vous êtes sur VFM, bienvenue, merci d'être avec nous. Nous sommes vendredi, c'est le moment de la chronique sexothérapie avec notre amie Amy. Ça va ?
2: Ça va et toi ?
1: C'est la Saint-Aimar, Amy.
2: Eh ben, bonne fête.
1: Voilà, j'avais envie de le dire. Aujourd'hui, nous allons parler miroir.
2: Oui.
1: Miroir, mon beau miroir.
2: C'est ça.
1: Dis-nous tout.
2: Pour certains, le miroir, en fait, faire l'amour devant un miroir, ça va être super excitant, et puis pour d'autres, ça va être impossible.
1: Ah bah.
2: Parce qu'un miroir dans la sexualité, c'est pas juste un objet dans la pièce. Ça peut ajouter du désir, et ça peut aussi donner une autre vision du corps. Ça peut permettre de voir le regard de l'autre, mais ça peut aussi, par moments, faire ressortir les complexes, parce qu'on va se voir, on va se juger, et du coup, on n'est plus vraiment dans le plaisir.
1: Eh oui.
2: On va faire un petit tour de table justement pour voir un petit peu.
1: Ah bah ça va aller vite, on est trois.
2: Oui.
1: Kevin, est-ce que te voir dans un miroir aurait plutôt tendance à t'exciter?
3: Ça m'excite déjà. Non, en vrai, ouais, bah, c'est plutôt excitant. Moi, je kiffe, moi. Genre, enfin. Genre, tu te vois et t'as l'impression de te regarder comme si tu te regardais à la télé, quoi. Tu te sens acteur porno.
1: Tout de suite sur Canal+. D'accord, mais pas du tout cette notion de dire ah là mes complexes.
3: Non.
1: Bon, t'as pas de complexe,
3: pas de complexe forcément, non.
1: Ok, très bien. Mon petit Yann, toi dans le miroir.
4: Moi c'est dans le miroir. Pareil, hein. Bah t'es mon petit cul là.
3: Lui il se regarde plus lui que la gonzesse.
4: Non.
1: Bah oui, bah justement ça allait être ma réponse après, mais.
4: Je regarde comment je suis dans certaines positions, ouais. Par contre, ah ouais.
3: Hyper narcissique.
1: Mais alors,
4: un petit peu. Oh.
1: Là, pour le coup, on est sur un avis, c'est toi, quoi. À aucun moment, tu regardes la personne avec qui tu es. Non, ok. Non, c'est tout. Il a réfléchi.
3: Il se rappelle déjà plus de son prénom.
1: Ah waouh.
4: Non, bah pas. Bah si. Il y a un petit coup qui se perd, mais voilà. C'est tout,
1: qui se perd.
3: Alors, moi, ça permet de voir aussi l'autre, ton partenaire, sous d'autres angles. Par exemple, tu l'as de face, tu peux voir.
1: C'est même là.
3: Tu peux voir l'arrière.
4: C'est vraiment pas la bonne chose à faire. Hein. C'est pas le meilleur angle à prendre.
1: C'est même uniquement, je pense, je trouve l'intérêt du miroir. À la limite, c'est de voir l'expression du visage de la personne ou oui son corps, même si tu l'as devant toi. Mais en tout cas, une bonne leule devant un miroir, c'est pratique. Tu as l'arrière et l'avant. Oui. Non mais pourquoi tu changes de regard quand c'est je regarde-moi dans les yeux. Non mais oui.
4: Dans les yeux, Amy.
1: Dans les yeux, Amy. Non mais je trouve que ça. Après, se regarder soi, non.
3: Enfin, ouais, non, pas forcément.
1: À la limite, ça peut peut-être t'éviter d'avoir une expression un peu chelou du type. Mais
3: avec les orteils.
4: Bah non, ouais, c'est des trucs chelous avec le miroir.
1: Bah, mais toi, tu te regardes, toi, je suis sûr que t'es.
4: Mais je regarde pas que moi.
1: T'es le mec devant le miroir, t'es là. Ouais, dis donc, avec tes muscles et tout.
4: Mais non,
1: et je suis sûr que tu sors ton phallus pour regarder si la taille et tu recules de la personne pour voir jusqu'à combien tu la touches encore.
3: Ah non, mais lui, il est encore devant la.
4: Mais non.
3: Il est encore devant la glace qui est déjà parti prendre une douche. Il est encore en train de s'en regarder le mec.
1: Mais c'est ça son problème.
4: Je jouis avec moi.
3: Il est encore comme ça en train de s'en regarder.
4: Je suis fidèle à moi-même.
1: Le mec il commence, il a déjà fini, il s'en rend même pas compte, il est encore là en train de pousser la porte devant le miroir.
4: Mais n'importe quoi, arrêtez.
1: Ouais, c'est à la limite, si je pouvais incliner le miroir pour ne voir que la personne, ça serait à la limite mal. Ou alors, si on a un placement miroir un peu différent, voir le. Alors, c'est pas très radiophonique.
4: Regarder dans les yeux ?
1: Non, du tout. C'est pas très radiophonique. En plus, il a assez de bonheur. Alors, s'il y a des enfants qui sont malades et restés à la maison, parce que là, ils sont à l'école, eh bien, tant pis pour eux.
4: Mais des écouteurs.
1: Mais non, mais voir l'entrée-sortie.
3: Non, mais ça va pas ou quoi ?
1: Oh, ben non, je parle bien.
4: Mais qu'est-ce que c'est ?
1: Voilà, l'entrée-sortie, c'est tout, j'irai pas plus loin. Faites votre imagination tout seul. Amy, peux-tu nous aider sur la question ? Qu'est-ce que t'as envie de nous dire sur le miroir ?
2: Eh ben, justement, donc, pourquoi ça peut exciter chez certaines personnes, le miroir, il va rajouter quelque chose en plus. Justement, on peut voir les corps, les gestes,
1: oui.
2: Le désir de l'autre, le regard.
1: Yes.
2: Et puis, bah, effectivement, les mouvements des deux partenaires.
1: Ah, les mouvements, l'entrée-sortie. Chacun sa façon d'exprimer, oui.
2: Et parfois, du coup, ça peut donner des ressentis très très forts.
1: Ah, comme montre-nous. Enfin, explique-nous. Pardon, est-ce qu'il y a ça, là.
2: Bah, justement, le fait de se dire...
1: Merci.
2: De se dire par exemple que la personne nous voit d'une certaine façon, ça peut augmenter un petit peu l'excitation.
1: Ouais.
2: Parce que déjà, bah, ça va rendre visible tout ce qui se passe. Et puis, ça peut aussi ajouter aussi un petit côté jeu, un petit côté nouveau et un petit peu de changement si ça peut casser la routine.
1: Ouais.
2: Et puis, bah, selon l'angle du miroir, il va y avoir une lumière différente, un rythme différent.
1: Pas trop de lumière quand même devant le miroir.
2: Ok.
1: Bah non, sinon, si jamais il y a un vieux défaut, moi je vais focus sur le défaut. Alors, de moi, hein, pas de la. Et alors là, je ris.
3: J'ai une tête d'ampoule.
1: Alors imagine avec un miroir qui a où il y a plein d'ampoules tout, tout autour. Alors là, là, ça finit.
4: Ça n'a plus qui prendre.
3: Je me vois partout.
1: Putain, la vache.
0: Mon hey, sosie.
1: Non, non, j'ai déjà rencontré mes cousins dans le Sopalin la dernière fois. Voilà, ensuite.
2: Alors le but, c'est pas de faire une performance, c'est vraiment.
1: Inflation.
4: Toi, tu te l'as pas mis dans la maillot, c'est bon.
1: Allez.
2: Alors,
1: pardon.
2: Alors, pourquoi ça peut bloquer? Par contre, le miroir, il peut aussi un petit peu.
1: Ah, c'est quand ça bloque.
2: Bah voilà.
1: Quand ça bloque.
2: Au lieu de ressentir, on va commencer à se regarder.
1: C'est la dernière. La dernière. Allez.
3: On est vendredi.
2: On va se demander est-ce que je suis bien comme ça? Est-ce que je suis attirant? Est-ce que ce que je fais, ça fait pas un petit peu bizarre? Est-ce que l'autre voit mes défauts? Et là, on va complètement sortir du moment, en fait.
1: Oui.
2: On va le sortir. Miroir, il va réveiller un petit peu le rapport au corps. On va justement focaliser sur un détail, sur soi ou sur la partenaire ou sur le partenaire, et puis. Si on a déjà un rapport au corps qui est déjà un petit peu compliqué, ça va l'amplifier en fait.
1: Ah.
2: Et puis il y a certaines personnes aussi qui n'aiment pas être vues sous certaines, sur certains angles avec telle ou telle lumière. Et c'est ok, c'est pas non plus obligatoire de faire forcément l'amour devant un miroir, oui.
1: Non, je pense non. Que ça peut être bien devant la lumière d'un jour se levant.
2: D'accord.
1: C'est-à-dire une faible lumière.
4: Ouais, le matin.
1: Comment. Ouais, mais alors, faut bien choisir l'heure. À partir de 6h du matin, on commence à bien voir ton trou de balle. Donc, il faut bien calibrer 4h15. Ouais. Voilà, c'est tout. C'est-à-dire une petite lumière, tout simplement. Voilà.
4: Allez, okay. Programmé pour 5h.
1: Allez, réveille. C'est dit Siri. Enfin, non, moi, c'est autre chose. Mais...
4: Arrête, il va le sanctionner.
2: le piège, en fait, quand on est devant un miroir, c'est de vouloir faire comme dans les films, en fait.
1: Yes.
2: Être beau, être bien placé, être sexy, être à l'aise avec la bonne lumière, le bon angle, la bonne expression, alors qu'en fait dans la vraie vie, on en a déjà parlé, c'est pas du tout la même chose. Les corps bougent, les positions sont pas toujours super flatteuses, les expressions du visage sont pas toujours maîtrisées non plus, donc là on peut partir dans des petits fous rires alors que sans le miroir on les aurait pas forcément vus. C'est pas très grave, en fait le but du miroir c'est vraiment de rester un jeu et pas un examen.
1: Oui.
2: De vraiment prendre du plaisir et puis de changer un petit peu la routine. Alors, comment essayer sans pression?
3: Comment essayer?
2: Comment essayer? Alors, le but, c'est déjà d'en parler avant, c'est pas de l'imposer au dernier moment.
4: D'avoir un miroir.
2: Oui, c'est mieux.
3: Aussi.
2: Parce que ça marche moins bien, sinon, du coup.
3: S'assurer de rentrer tous les deux dans le champ du miroir ensemble.
1: On n'est pas obligé, c'est ce que j'ai dit tout à l'heure. C'est, on peut s'orienter de manière à voir que la partenaire,
4: bon,
1: c'est bien
4: coup,
1: aussi.
4: Prendre un grand miroir. Si t'as le petit truc de poche là, c'est mort.
1: Ah bah oui.
2: Et ça marche, oui, non.
1: Ouais, les rétroviseurs oublient. Hein.
0: Selfie.
3: Sur le boost.
1: Tu récupères. Le rétroviseur du booster de Yann. Mais lance la tavane, elle était bonne.
3: Au bout,
1: elle
3: ouais,
1: était
3: mais
1: bonne.
3: Je vais pas au bout.
1: Ah si, elle est.
3: Il va m'en vouloir.
1: Mais non,
3: c'est les copains. C'est les copains.
1: Il n'y a pas de copains dans la radio, tu le vois bien. Allez, on.
2: Et du coup, demander à son ou sa partenaire est-ce que ça lui plairait d'essayer un jour, est-ce que ça la gênerait, est-ce que ça l'exciterait ou pas du tout. Et puis, on peut déjà commencer tout doucement, donc pas forcément avec le miroir pendant tout le rapport. Mais
3: on met un petit drap dessus et au dernier moment, tadam.
2: Pas forcément avec beaucoup de lumière et pas forcément du coup en voyant tout.
1: Oui.
2: Voilà. Et puis si ça va pas, on peut toujours demander d'arrêter ou
1: stop.
4: Éteins la lumière.
3: T'es plus belle dans le noir.
2: Stop. Se mettre dans.
1: Madame enfin, Zemoussier.
2: Ou cacher le miroir ou alors changer d'angle du coup.
1: D'accord.
2: Voilà.
1: Ah bah oui.
3: Eh ben.
1: Mitraillette à gauche, mitraillette à droite.
0: Mimolette.
1: Ok, on restera là-dessus. Merci Amy. Miroir, mon beau miroir. En gros, voilà. Est-ce que c'est bien ou pas bien de faire
2: que c'est
1: votre affaire
2: ou pas du coup.
1: Eh ben bah, merci. Cool. Merci beaucoup Amy pour ces informations. On se retrouve pour se dire au revoir dans quelques instants. Mais avant ça, c'est Binge, Kevin et Philippe qui vont clôturer les séquences avec l'horoscope déjanté, l'horoscope tout court qui suit juste après. Et on vient se dire au revoir tout de suite après. Bon réveil et bon week-end.

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1: Et voici l'horoscope de ce vendredi. Nous sommes le 29 mai, nous fêtons les Aymars, les béliers. Si vous êtes libre, vous aurez une vie sentimentale exaltante.
2: Taureau, si vous préférez fuir au lieu d'aborder les problèmes, la situation ne fera que s'empirer.
3: Les Gémeaux, vous deviendrez un pilier pour votre entreprise.
4: Et Cancer, vous êtes sur la défensive tout au long de la journée.
5: Les Lions, mettez-vous en avant et rendez-vous indispensable pour le plus de personnes possible.
6: Vierge, vous observerez votre partenaire amoureux avec prudence.
7: Balance, ne refusez pas le dialogue.
8: Scorpion, personne ne restera indifférent à votre pouvoir de séduction.
9: Les Sagittaires, voilà le moment idéal pour renforcer votre position professionnelle.
10: Capricorne, vous n'aurez pas besoin de beaucoup d'efforts pour parvenir à vos fins.
11: Les Verseaux, des rencontres non programmées dans votre agenda, pourtant bien remplies, ont toutes les chances de vous apporter un plus.
12: Enfin, les Poissons, attention au manque de réalisme en affaires.
13: Bonne journée et à demain.
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2: Bonjour, tennis incroyable, Moïse Kouamé, le jeune Français de seulement 17 ans, s'est imposé hier après-midi face au Paraguayen Adolfo Daniel Valero en 5-7, 6-3, 7-5, 3-6, 2-6, 7-6. Il rallie le troisième tour de Roland-Garros et affrontera Leandro Tabilo pour une place en huitième de finale. Le natif de Sarcelles, considéré comme le grand espoir du tennis tricolore, a puisé jusqu'à son dernier souffle pour renverser une situation mal embarquée à 5-2 pour son adversaire dans l'ultime manche. Sous les yeux de Richard Gasquet, qui le conseille, il est devenu le plus jeune tennisman à atteindre le troisième tour d'un grand chelem depuis Rafael Nadal en 2003 à Wimbledon. Pour retrouver la trace d'un jeune Français aussi performant, il faut remonter à Thierry Tulane, qui avait atteint le troisième tour de l'US Open en 1980 à 17 ans. Par ailleurs, alors que Jannik Sinner menait tranquillement en 6-3, 6-2, 5-2, le numéro 1 mondial s'est finalement incliné en 5-7, 3-6, 2-6, 7-5, 6-1, 6-1 face à l'Argentin Juan Manuel Cerundolo, 56e mondial hier. Intraitable depuis le début de la saison, 2 défaites pour 37 victoires avant ce match. Le finaliste de l'édition 2025 quitte donc le tournoi dès le deuxième tour, alors que beaucoup le voyaient déjà vainqueur en l'absence de Carlos Alcaraz. Enfin, l'exploit n'a pas eu lieu pour Elsa Jacquemot hier. Face à la numéro 1 mondiale Arina Sabalenka, finaliste l'an passé, la Française a pourtant livré un beau combat dans un premier set très accroché. La Biélorusse continue l'aventure et jouera au troisième tour l'Australienne Daria Katsakina. Football, c'est désormais officiel. L'OM a annoncé la nomination au poste du directeur sportif de Grégory Lorenzi, qui occupait ce même poste depuis 10 ans à Brest. Il remplacera à Marseille Mehdi Benatia. Cyclisme enfin, et 2-3 pour Paul Magnier. Le Français a remporté hier une troisième étape au sprint sur le Tour d'Italie. Il reprend par la même occasion le maillot du meilleur sprinteur à son rival Jonathan Narvaez à 3 jours de l'arrivée finale à Rome. C'est la fin de ce Flash Sport. Une très bonne journée à notre écoute.

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2: C'est une fin d'émission. Merci de l'avoir suivi. Merci à vous de m'avoir accompagné pour la faire.
3: Avec plaisir.
2: Tout se passe bien. Bien évidemment, vous retrouvez tous nos programmes, notamment à partir de 13h. Notre ami Alex qui sera en direct sur Vive FM. Et 16h, c'est Déborah qui reprend le flambeau avec Vive l'après-midi. Belle journée à tous sur Vive FM. À demain. Salut, ciao.
4: Ciao.
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4: Bonjour, le thermomètre a atteint 37,8 degrés à Angoulême hier, battant ainsi l'ancien record de chaleur pour un mois de mai, mesuré en Corse en 2009. 17 départements de l'Ouest à l'Île-de-France sont toujours en vigilance orange à la canicule. Le tribunal correctionnel de Nanterre a condamné hier Patrick Balkany à respectivement 15 mois de prison ferme, 3 ans ferme mais sans mandat de dépôt, dont 2 dossiers distincts de détournement de fonds publics. Son avocat a annoncé que l'ancien maire de Levallois-Perret va faire appel de sa condamnation. Bercy a présenté hier en début de feuille de route quant aux coupes budgétaires à faire pour répondre aux coûts de la guerre en Iran. Le ministère de l'Action et des Comptes Publics a annoncé vouloir geler 3,2 milliards d'euros de crédits du budget de l'État et en annuler 847 millions. Un élève en lycée professionnel âgé de 15 ans est mort à Charolles dans la Drôme après un accident de tronçonneuse dans le cadre de sa formation. La machine a rebondi et a blessé le jeune élève au cou. Les pompiers sont rapidement arrivés sur place mais n'ont rien pu faire pour le sauver. Le premier ministre israélien Benjamin Netanyahou a déclaré hier avoir donné l'ordre à l'armée israélienne de faire fi des termes du cessez-le-feu entré en vigueur en octobre et de prendre le contrôle de 70% de la bande de Gaza selon une vidéo diffusée par une chaîne de télévision israélienne. De son côté, l'armée américaine a condamné hier les frappes attribuées à l'Iran contre le Koweït. Le commandement militaire américain pour le Moyen-Orient a dénoncé une violation flagrante du cessez-le-feu. De son côté, le guide suprême iranien Mojtaba Khamenei a affirmé que les États-Unis et Israël cherchaient à mettre l'Iran à genoux. C'est la fin de ce flash. Une très bonne journée à toutes et à tous.
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5: La météo pour ce vendredi 29 mai, toujours du soleil et de la chaleur, même si quelques nuages pourraient arriver du côté de la Bretagne. Les températures pour ce vendredi matin, 15 degrés à Brest, 16 à Strasbourg, 17 à Cherbourg, 19 pour Toulouse, 19 également pour Lyon et Ajaccio, 20 degrés pour Lille et Nice, 20 également pour Marseille, 21 à Nîmes et Paris, 22 degrés pour Perpignan. Et pour ce vendredi après-midi, entre 22 et 34 degrés sur une moitié nord, il fera 22 en Bretagne, 24 en Normandie. Ça sera respirable, contrairement aux 32 sur les Hauts-de-France et sur l'Alsace, 33 degrés en centre-Val de Loire, 34 degrés sur la région parisienne. Dans la moitié sud, entre 24 et 34 degrés. Il fera 24 dans la région de Biarritz, 27 degrés sur la Corse, 28 sur la Côte d'Azur, entre 28 et 30 degrés sur le golfe du Lion, 32 dans la vallée du Rhône et sur la région bordelaise et jusqu'à 34 degrés sur l'Occitanie.
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0: 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Il est midi.
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3: Bonjour à tous, il est 16h, bienvenue sur Vive l'après-midi, 3h avec nous pour la bonne humeur et des tentatives de chroniques plus ou moins réussies et sérieuses. Accrochez-vous, accrochez vos écouteurs, accrochez vos enceintes, votre radio, même votre téléphone et surtout votre stylo pour noter les bons plans de l'actualité locale. C'est parti jusqu'à 19h avec Vive l'après-midi, l'équipe qui vous fait rire même quand c'est pas prévu. On revient tout de suite avec des infos locales, nationales et la météo. À tout de suite sur Vive FM.
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4: Bonjour à toutes et à tous. Le voyeur de la bulle à Saint-Quentin finit en prison après avoir insulté victime et magistrat. Surpris en train donc de filmer cette femme dans une cabine de change. De la bulle, un homme a été jugé en comparution immédiate mercredi au tribunal de Saint-Quentin. Entre insultes, provocations et dérapages à l'audience, son comportement n'a rien arrangé. Après même l'ouverture de l'audience, son attitude laisse peu de place au doute dans ce dossier au voyeurisme et récidivé. Jugé en comparution, le prévenu s'illustre autant par les faits qui lui sont reprochés que par son comportement dans la salle. Il a donc été, même par sa propre avocate fraîchement arrivée, rien ne va dans ce dossier. Donc, affaire à suivre. Dans le tirage, violence intrafamiliale, foyer et prison, quel est le profil de ce tirachien ? Jugé à la cour d'assises de Lens, donc depuis mardi, celle-ci se penche sur le dossier d'un homme accusé de viol et d'agression sexuelle sur mineur. Il a donc 60 ans, fait qui lui sont reprochés et refuse de s'exprimer. Affaire à suivre. Décidément, rien ne va plus. Sous alcool, je vrille. Un habitant de Beauhain condamné après une soirée de violence et d'humiliation filmée. Sur fond de rumeurs visant la victime, un trentenaire a imposé à un autre homme une soirée de violence et d'humiliation à Beauhain en Vermandois. Coup, mise à genoux, vidéo diffusée sur Internet et tout au menu de la soirée. Des colis de la taille d'une grosse cafetière dans l'antre de ce que sera Amazon Beauvais. Ultra mécanisé, le futur site logistique donc est actuellement en travaux pour une mise en service à la fin du mois de septembre. Un chantier pharaonique à 200 millions d'euros. Paul Beauvais à Saint-Paul, un arrêté pour forcer les habitants à éradiquer les chenilles processionnaires. Gérard Hédin donc qui a pris cet arrêté pour obliger les particuliers ayant des arbres à les traiter contre ces chenilles. De nombreux habitants ont été victimes de leurs poils urticants. On sait fin de mai. Fin de ce flash, nous vous souhaitons un excellent week-end.
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6: Bonjour, les prix à la consommation en France ont augmenté de 2,4% sur un an en mai, après une hausse de 2,2% en avril, rapporte l'INSEE dans une estimation provisoire publiée ce matin. Portée ce mois-ci par une poussée des prix du gaz, les prix de l'énergie ont augmenté de 16,8% en mai sur un an, après 14,3% en avril. C'est aujourd'hui à la Défense, près de Paris, que Total Energy organise son Assemblée Générale, un moment qui s'annonce sous pression alors que les bénéfices records du groupe ont provoqué de vives critiques. Total Energy n'est pas le seul groupe pétrolier à avoir enregistré des super profits depuis le début de la guerre au Moyen-Orient. Les 5 plus grands groupes du secteur ont réalisé en effet plus de 23 milliards de dollars de bénéfices au premier trimestre 2026. Le corps d'un bébé retrouvé hier soir dans la Maine à Angers correspond en âge et en corpulence au nourrisson de 4 jours recherché dans le Maine-et-Loire après une tentative de suicide de sa mère. Le nourrisson a été retrouvé par une personne qui faisait du paddle sur la Maine. La mère du nourrisson recherché avait tenté de se donner la mort en sautant d'un pont à Château-Gontier en Mayenne. Gravement blessée, elle n'est toutefois pas en danger de mort. La violence dans le football, 3 jeunes joueurs de moins de 15 ans du centre de formation de l'OGC Nice vont être exclus après avoir violemment agressé un autre adolescent. Les faits se sont déroulés il y a plusieurs semaines dans une salle de sport du centre. La scène survenue à la suite d'une dispute a été intégralement filmée par les caméras de surveillance. Le club azuréen a décidé d'engager une procédure d'exclusion à l'encontre des 3 jeunes impliqués impliqués. Ceux-ci doivent néanmoins être entendus par la commission de conciliation de la Ligue de football professionnel. C'est la fin de ce flash. Une très bonne journée à notre écoute.
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7: La météo pour ce samedi 30 mai, du soleil oui, mais également des nuages dans le sud-ouest, dans la région de Bordeaux, de Biarritz notamment, et puis un temps lourd et risque orageux à l'est. Les températures pour ce samedi matin, 15 degrés pour Cherbourg et Brest, 18 pour Lille et Strasbourg, 18 également pour Biarritz, 19 à Toulouse, 20 degrés pour Bordeaux, 21 à Marseille, 22 à Nice, 23 degrés pour Paris. Et pour ce samedi après-midi, entre 22 et 33 degrés sur une moitié nord, il fera 22 en Bretagne, 24 en Normandie, 29 sur les Hauts-de-France, 32 sur le Grand Est, 33 degrés sur le Centre-Val de Loire, la Bourgogne et la région parisienne. Et dans la moitié sud, entre 21 et 32 degrés, il fera 21 dans la région de Biarritz, 27 sur Bordeaux et la Corse, 28 degrés sur la Côte d'Azur, entre 29 et 30 sur le Golfe du Lion, 31 en Occitanie et jusqu'à 32 degrés encore dans la vallée du Rhône.

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2: Bonjour, bonjour.
3: Ah, que coucou.
2: Ah yes, c'est bientôt le week-end.
4: Ouais, ah, et oui. Dans le week-end, il y a...
2: Il y a Ken.
4: Oh, y a... Oui.
2: T'as cru que j'allais le dire, mais non. On est quel jour? C'est la Saint quoi?
4: Ah, j'en ai marre.
2: T'en as marre de quoi?
4: Non, c'est la Saint Aymar.
2: Ah, d'accord. Voilà,
4: c'est la Saint Aymar. Bah, bonne fête à Aymar, si vous connaissez des Aymar.
2: A-Y-M-A-R. Non, je connais voilà. Pas du tout. Donc, on est là pour quoi? Pour l'actu locale.
4: Oui.
2: Et dans l'actu locale, bah, c'est pour ce week-end. Et ce week-end, il y a quoi? La fête des mères.
4: Eh oui, entre autres.
2: Bonne fête, les mamans.
4: Entre autres.
2: Bah oui, entre autres. Mais il y a plein d'autres choses. Donc, on va commencer par ce samedi 30 mai. Il y a plein de choses. On va aller du côté, par exemple, de Noyon, déjà, pour se mettre en forme. Il y a des cours de pilates tous les samedis de 9h à 10h, organisés par la Maison des Sports au gymnase du Mai. Vous avez également à Noyon... les inscriptions pour le centre des loisirs qui est mis en route parce que cet été il faut mettre vos vacances. Voilà, allez, vivement le week-end.
4: Oui, oui.
2: Vos enfants en vacances. Donc juillet, août, vous avez deux thématiques. Il y aura également tout le week-end la fête ou à Grand Rue avec la célébration des 30 ans du comité des fêtes. Donc c'est ce samedi, dimanche, lundi. Il y a plein d'animations et la fête sur place.
4: C'est la fête.
2: Voilà.
4: C'est la fête.
2: C'est la fête. Vous avez également à Ternier donc, un festival des familles de 10h à 18h, la ville de Ternier qui vous donne rendez-vous donc, ce samedi. Alors qu'est-ce que c'est? C'est des jeux, des stands, du spectacle vivant, des expositions, quelques temps d'échanges et des rencontres avec des professionnels et partenaires. Donc avec des animations pour toute la famille. Donc ça c'est à Ternier. Vous avez à Ville donc le Game Party. Donc ça c'est un monde de jeux. Donc vous pouvez faire des jeux de société. Vous en avez plus de 50 sur place. Et ça c'est le samedi 30 de 15h à 23h à la salle polyvalente de Ville. On retourne du côté de Noyon. Alors ça, tu le dis très bien, ce slide crew.
4: C'est le slide crew. Et
2: c'est le, voilà, c'est le deuxième édition, le retour. Donc ça, c'est au centre culturel LA, Yves Guillon. Donc ça, c'est au 8 bis rue Hoche. Entrée à partir de 2 euros, c'est tout public. Et si vous voulez plus de renseignements, c'est au 06 19 81 81 49. Et c'est un spectacle de danse urbaine.
4: Il n'y a pas de 48 à la fin, on le redit. Hein, si vous faites 48, vous êtes trompé.
2: Voilà. Et moi, je bifurque tout de suite du côté du dimanche. À dimanche, à Beaurain-les-Noyons, vous avez une brocante. Et la brocante, c'est de 7h à 18h. Voilà. Donc si les rues sont bloquées, c'est qu'il y a une brocante.
4: Allez, du côté de samedi, on retourne à Saint-Quentin, il y a la fête du quartier Neuville, donc c'est toute la journée. Toujours à Saint-Quentin, au musée Antoine Lécuyer, il y a le musée Philo à 10h30. À Saint-Quentin, au musée des Beaux-Arts Antoine Lécuyer, il y a une initiation à la photographie à 14h. Jiffy, extérieur, retour des beaux jours d'Amiens. Ah non, ça c'est un mail. Allez, à Saint-Quentin, relot de bar Event, à 18h, vous avez un beer pong et fléchettes. On a parlé il y a quelques jours du salon des minéraux et du bien-être, guidance, produits naturels à Saint-Gobert, dans le 02, c'est du côté.
2: Et non Saint-Gobain.
4: Vervin, voilà. Et donc au Saint-Quentin, ça on l'a dit. Ensuite, ben, on va glisser sur dimanche. Dimanche, il y a toujours le salon du bien-être et de la guidance. Et puis, il y a à Saint-Quentin une visite guidée, trésor caché de la basilique. Et le rendez-vous est donné devant l'office du tourisme à 14h30.
2: Et moi, je vous invite à écouter tout à l'heure, après toute l'info People.
4: Et Popol.
2: Ouais. Il y aura la chronique animalière d'Anne-Sophie. Dans la deuxième heure, c'est la chronique sport de Lilian. Et dans la chronique sport de Lilian, je vous invite à écouter attentivement parce qu'il va vous partager un morceau de sa playlist. Mais vous n'êtes pas prêts. Voilà. Donc, si vous êtes avec nous encore tout à l'heure, je vous invite à écouter la chronique de Lilian. Ça va être marrant.
4: Ça va être poilant.
2: Peut-être. Allez, restez avec nous sur Vive FM. Et puis, en parlant de Damien. Il y a aussi ta chronique cinéma.
4: Ah oui, ah oui. Une chouette chronique quand même.
2: Bah oui, quand même.
4: Hi-hi.
2: Ah oui, c'est la chronique spéciale.
4: spécial Michael Jackson.
2: Exactement. Allez, restez avec nous sur Vive FM, on revient tout à l'heure.
4: À tout à l'heure.
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1: Bonjour à tous, dans l'actualité People du jour, direction l'Espagne. Le fisc doit rembourser à Shakira plus de 55 millions d'euros. La chanteuse a remporté son procès contre le fisc espagnol et va donc récupérer plus de 55 millions d'euros indûment perçus, car l'administration n'a pas démontré qu'elle avait séjourné en Espagne plus de 183 jours cette année-là. Coup de théâtre, en tout cas, la justice espagnole a annulé les redressements et les amendes de plusieurs millions d'euros imposé par l'administration qui considérait Shakira comme résidente fiscale en Espagne en 2011. Le tribunal de l'audience nationale, juridiction spécialisée dans les affaires sensibles, a ordonné le 15 avril dernier la restitution des sommes versées assorties des intérêts légaux correspondant à cet exercice fiscal 2011, soit 55 millions d'euros qu'elle juge indûment perçus. Mon plus grand souhait, c'est que ce jugement crée un précédent pour le fisc et servent aux milliers d'anonymes qui chaque jour sont abusés et écrasés par un système où ils sont présumés coupables et qui les oblige à prouver leur innocence, a réagi Shakira. On se retrouve très vite avec d'autres actualités people.
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1: Tout de suite, c'est la chronique animalière d'Anne-Sophie.
2: Et
1: vive
2: coucou.
1: FM.
3: Coucou.
1: Et aujourd'hui, c'est sur quoi, Anso?
2: C'est les trucs qui volent là et qui s'explosent sur nous.
1: Oui, qui nous embêtent qu'à 22h le soir.
2: C'est ça, quand voilà. La lumière est allumée.
1: Oui, c'est ça, exactement.
2: Et je pouf.
1: Et que tu fais des gestes bizarres.
2: Ouais,
1: mais au final, c'est inoffensif. C'est juste sa voix pas claire.
2: Ouais,
1: voilà.
2: Mais ça vole.
1: Et ça te fonce dedans, dans les cheveux.
2: Ça vole, ça suffit.
1: Bon, vous avez compris, c'est les hannetons.
2: Voilà.
1: Voilà. Donc sur l'hanneton, qu'est-ce qu'on peut dire sur l'hanneton?
2: Eh bien, qu'est-ce qu'on va dire sur l'hanneton? Mesdames et messieurs, aujourd'hui, dans cette chronique printanière, intéressons-nous à une star méconnue de nos soirées douces, le hanneton. Oui, cet insecte un peu pâteau qui surgit sans prévenir, vrombit comme un petit hélicoptère mal réglé et semble avoir obtenu son permis de vol dans une pochette surprise. Le hanneton, c'est un peu le cascadeur du monde des insectes. Il vole, oui, enfin, disons qu'il tente sa trajectoire imprévisible. Sa précision, discutable. Une lampe, un mur, votre épaule.
1: Ça, c'est sûr.
2: Tout est une piste d'atterrissage potentielle. Et souvent, il les teste toutes, plusieurs fois. Il faut dire que le hanneton n'a pas choisi la facilité. Avec son corps trapu et ses ailes qui semblent parfois hésiter à coopérer, il défie clairement les lois de l'aérodynamisme. À côté, un avion de chasse paraît d'une élégance absolue.
3: Ah, c'est ça.
2: Mais ne vous fiez pas à son allure maladroite. Le hanneton a une vie bien remplie. Avant...
4: Mais tu peux en faire des choses en 2 minutes.
2: Avant de devenir ce pilote approximatif, il passe plusieurs années sous terre, à l'état de larve, à grignoter tranquillement des racines. Une sorte de colocation souterraine sans wifi, mais avec buffet à volonté. Puis vient le grand moment de la sortie au grand jour.
4: L'envolée sauvage.
2: Et là, c'est la fête. Les hannetons émergent, volent, se reproduisent et accessoirement viennent se cogner à votre fenêtre comme s'ils avaient un rendez-vous urgent avec votre salon. Autre particularité, leur bruit. Ce fameux bzzz. Vous faites bien là. Grave et un peu inquiétant qui vous fait lever les yeux en mode « qu'est-ce que c'est ça ?» Spoiler, c'est probablement juste un hanneton qui cherche la sortie depuis 10 bonnes minutes. Et pourtant, malgré leur côté un peu envahissant, les hannetons font partie de cet écosystème printanier. Ils nourrissent les oiseaux et les petits mammifères, participent à la vie des sols. Bref, derrière leur comportement un peu chaotique, ils ont leur utilité. Alors la prochaine fois que vous entendez ce vrombissement caractéristique un soir de mai, pas de panique. Respirez, ouvrez une fenêtre et essayez de guider ce petit pilote vers la sortie avec patience et philosophie.
3: Moi, je sais
4: pas.
3: Non.
4: Pas là, ouais. pas là. Non.
2: Tu peux aller tout droit, à gauche, là, à droite.
3: T'as le hanneton. Le hanneton, c'est vrai, il fait du bruit, il fait. Et t'as le hanne sans ton, lui fait.
2: Parce qu'au fond, le hanneton, c'est un peu nous, un lundi matin, pas totalement réveillé.
1: Ça va aller, toi, là?
2: Un peu maladroit, mais plein de bonne volonté.
1: La pauvre Anne-Sophie, elle peut même pas faire sa chronique tranquille.
2: J'ai essayé de terminer.
1: Elle raconte ça silence à côté.
4: Mal. Et c'est pas les chauves-souris qui mangent ça aussi?
2: Les oiseaux. Surtout les hirondelles.
3: Ah ouais.
2: Elles doivent en manger à leur bébé avec.
4: Le soir, t'as les chauves-souris, ils tournent autour des poteaux.
2: Et j'ai vu aussi, ils mangent. En fait, ils laissent toujours la queue. Ils mangent la tête et ils laissent la queue. Ah. Il y a toujours.
3: Bah oui, c'est ta chronique.
1: Oui. T'as tout l'inverse de toi, quoi.
2: C'est pas vrai. Oh. C'est pas vrai.
4: C'est pas vrai.
2: C'est pas vrai.
1: Bon, on demandera à Benjamin, lui, il aime bien.
4: Sinon, on peut revenir aux hannetons ou pas?
2: Oui, c'est vrai, tous les matins, quand tu te lèves au moment des hannetons, là, quand il y en a partout, tu regardes par terre, il n'y a plus que la queue.
4: Ils sont tous morts.
1: D'accord.
2: Ça veut dire qu'il a été mangé par un oiseau. Une chauve-souris, t'as raison.
3: Est-ce que tu connais la pie et le hanneton?
1: Oh, qu'est-ce qu'il va nous sortir encore?
3: Ben c'est un hanneton volage près d'une pie passa. La pie resta sage et ne la happa pas. La moralité, quel bel appât que la pie n'a pas. La pie n'a pas.
1: Moi, je connais la pine, mais.
3: La pie n'a pas. La pie n'a pas. La pie n'a pas.
4: Je connais la pina colada, mais.
2: Ouais.
1: Ah, ça, c'est bon, ça.
2: Ouais.
4: J'adore des mots. Ouais, présent. Alors là, oui,
3: présent.
1: J'ai pas de bourre.
2: Il n'y a pas de problème. La pina colada, on arrive.
1: Pas de problème.
5: Mais c'est quand même bête, c'est quand même les seuls insectes à sortir de terre à être contents alors qu'ils vont mourir.
1: Ah, je croyais
5: qu'il
1: allait parler de la pina colada, tu vois.
5: Non, bah, pas bientôt. Mm. Le printemps est...
1: Oui, des cocktails et tout.
5: Bon. Des cocktails en terrasse.
1: Bon, l'abus d'alcool est dangereux pour la santé. Hein.
2: Après, tu sais, les cocktails, ils sont pas forcément alcoolisés. Hein.
5: Ils font les pina coladas sans alcool.
1: Oh, c'est de la fosse.
5: Bah, c'est un lait de soja, quoi. Oui, la noix de coco.
3: Ils font la piñata aussi.
2: Oh,
1: on va retrouver justement, tout à l'heure je parlais de Benjamin, on va retrouver le mec du coin, Benjamin, Kevin et Philippe. On fait quoi ce week-end avec Fifi et l'horoscope déjanté avec Benjamin. Voilà.
5: Pour la gloire.
3: Pour la gloire.
1: Pour la gloire.
2: La beauté.
1: Et il n'y a pas une histoire, c'est... On fait quoi ce week-end avec Kevin?
3: Oui, avec Kevin.
1: Exact. Bah ça, c'est pas encore modifié sur le conducteur.
2: Oh
1: il va
2: m'engueuler.
1: Oh, Kevin, excuse-moi. C'est
3: pas normal.
1: On fait quoi ce week-end avec Kevin. Allez, à tout de suite sur VivFM.
2: À tout de suite.
5: Bisous.

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8: Ah, qu'est-ce qu'on est content de vous retrouver. C'est le Mac du coin, on est déjà vendredi.
9: Oui,
8: hein, mon cher Kevin.
9: Ça passe super vite.
8: Ouais, vendredi 22, l'été approche. Il nous reste un mois avant l'été. Et dans un mois, c'est la fête de la musique en plus.
9: Eh oui, bon, ça passe.
8: Gros événement sur tout ce qui est Chauny, Ternier, Saint-Quentin, Noyon. On va y en avoir partout de la fête de la musique. C'est dans un mois. En attendant, nous sommes le vendredi 22 mai. Comment tu vas, Kevin?
9: Eh ben, ça va très bien.
8: T'as passé une belle semaine?
9: Une belle semaine. Là, c'est le week-end.
8: T'as repris un peu le travail quand même. Après tous ces jours fériés, c'est bon. Hein.
9: Quand même. Là, j'ai bossé. Mais là, je suis en week-end jusqu'à mardi. Je reprends mardi.
8: Ah non, mais le mois de mai, c'est un peu peinard pour vous.
9: Hein. Ouais, mais alors l'année prochaine, on va regretter. Hein, parce que les jours fériés, ça tombe à samedi. Donc.
8: Eh ouais. Va falloir bosser un peu.
9: Voilà, va falloir bosser. Là, il faudra attendre 3 ans. Pour avoir des ponts.
8: C'est vrai, pour tous ceux qui font les ponts, le mois de mai, putain, c'est peinard. Ils ont rien à branler.
9: C'est ça.
8: Je me lâche là. Total. En tout cas, on est vendredi et bien évidemment, le vendredi, on fait un petit peu le point sur ce qui va se passer le week-end. On fait quoi ce week-end? C'est avec Kevin.
9: Eh ben, ce week-end, on fait plein de choses. Alors déjà, on a la journée américaine à Chauny le samedi 23 mai, organisée par le Dynamic Country Friend.
8: J'ai vu ça.
9: Donc, rassemblement de voitures US et moto de 10h30 à la place de la mairie, balade et parade dans le centre-ville, coiffure et make-up pin-up, passion rétro, concert blue rock, swing pink blue à la rotonde, ball country et workshop Gudrun Schneider, Stand Tattoo, Elia et Van Dunch.
8: J'adore ton accent.
9: Achète et concert au Beer Monkey Bar. Il y aura la chanteuse country Tolly, food truck et ball country à la salle François Mitterrand, véhicule américain uniquement.
8: Et la rotonde qui est partenaire de l'événement, bien évidemment, pour avoir croisé mon petit Florian, le patron de l'établissement.
9: Voilà, voilà. Ensuite, ça va me prendre pas mal de temps parce qu'on a les fêtes du bouffon ce week-end à Saint-Quentin.
8: Ah, donc c'est pas ce qui manque.
9: Le programme 2026, donc vendredi 22 mai, halle du Palais Fervac à 19h, grande soirée d'ouverture du 38e fête du bouffon. L'orchestre d'harmonie municipale de Saint-Quentin mettra le feu aux poudres au Palais Fervac avec une remise de la marmotte par Madame la maire au bouffon. Le samedi 23 mai en centre-ville, à 15h, parade et extravagance musicale, les formations du tatou déferleront sur le parvis de la basilique pour un défilé de présentation de la musique. Des beaux costumes sont au programme. Place de l'Hôtel de Ville. Donc c'est à confirmer si ça sera la place de l'Hôtel de Ville selon la météo.
8: D'accord.
9: Au village du Bouffon, les Champs-Élysées, 10h, ouverture du camp gaulois. Plongé dans un univers historique gaulois où le peuple celte raconte petit et grand au détour de nombreuses activités proposées. À 16h, vous avez Tintamarre et Poustillon.
8: Ah, c'est génial ça.
9: 17h, la folie des années 80. Ensuite, au Palais des Sports Pierre Ratte, à 20h30, vous avez le Festival International Show Parade Tattoo. Préparez-vous une soirée musicale explosive avec des fanfares venus de quatre coins de l'Europe, avec la participation de La Vaillante, avec la participation de So The Washing Volten Band and Core of Drum. Ensuite, Brianza Parade Band. Ensuite, Vrijwing Fanfare Corp Del Genie. Ensuite, Show Band RSF. Et ensuite, Tabarco Show and Machine Band.
8: Alors, toutes les profs d'anglais qui ont eu Kevin en anglais au collège, au lycée, voilà, ne vous retournez pas dans votre tombe. Please.
9: Donc, c'est un spectacle inédit sur réservation. Donc, réservez vos places à la billetterie de Saint-Jacques ou au Palais des Sports Pierre Ratte à partir de 18h ce samedi.
8: La prochaine fois que tu fais une chronique, évite de mettre trop d'anglais dedans.
9: Hein. C'est pas de ma faute.
8: Parce que là, l'auditeur n'a rien compris, je pense.
9: Et pour terminer, les fêtes du Bouffon le dimanche 24 mai au village du Bouffon, donc à 10h, ouverture des camps gaulois. À 11h, apéritif, concert de folie avec Jean-Marc Water, artiste variété française. Au Faubourg d'Ile, à 11h, tambour et trompette avec les Capelous. Et en centre-ville, à partir de 15h, le traditionnel carnavalesque, un tourbillon de couleurs, de confettis et de musique envahissante. Le centre-ville, le parcours défilera dans les rues avec des groupes de folie, passage rue de Lyon et parvis de la basilique. Et après ça, cap sur village de Bouffon, des Bouffons, pardon, pour poursuivre la fête. Donc c'est un départ aux places du 8 octobre. Et pour terminer, donc de 20h à 22h, vous avez le grand concert Funky Ball proposé par la compagnie de Tirlaine. Et à 23h, vous avez le traditionnel grand feu d'artifice au quai Gaillan.
8: Génial, il va s'en passer des choses. Les fêtes du Bouffon, ne ratez pas cet événement, c'est un petit peu comme les fêtes Rabelais à Chauny,
9: voilà,
8: mais en version Saint-Quentin. Ne ratez pas cet événement, ça dure 4 jours, c'est bien
9: c'est
8: ça.
9: C'est ça, vendredi, samedi, dimanche.
8: Et lundi, à la braderie, normalement.
9: Pas eu l'info là, non, sur le programme.
8: Non, je croyais autre chose.
9: Je pense pas.
8: Je confonds avec septembre.
9: Oui, peut-être.
8: C'est pas grave, mais on sera présent aux fêtes du Bouffon, en tout cas, et également à la soirée américaine, surtout pour croiser ton accent anglais.
9: Eh oui.
8: Allez, tu vas aller boire un verre d'eau, ça ira beaucoup mieux. Et on va se retrouver dans un instant pour un horoscope déjanté spécial Bouffon cosmique.
9: Allez.
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2: Bonjour, tennis incroyable, Moïse Kouamé, le jeune Français de seulement 17 ans, s'est imposé hier après-midi face au Paraguayen Adolfo Daniel Valero en 5-7, 6-3, 7-5, 3-6, 2-6, 7-6. Il rallie le troisième tour de Roland-Garros et affrontera Leandro Tabilo pour une place en huitième de finale. Le natif de Sarcelles, considéré comme le grand espoir du tennis tricolore, a puisé jusqu'à son dernier souffle pour renverser une situation mal embarquée à 5-2 pour son adversaire dans l'ultime manche. Sous les yeux de Richard Gasquet, qu'il conseille, il est devenu le plus jeune tennisman à atteindre le troisième tour d'un grand chelem depuis Rafael Nadal en 2003 à Wimbledon. Pour retrouver la trace d'un jeune Français aussi performant, il faut remonter à Thierry Tulane qui avait atteint le troisième tour de l'US Open en 1980 à 17 ans. Par ailleurs, alors que Jannik Sinner menait tranquillement en 6-3, 6-2, 5-2, le numéro 1 mondial s'est finalement incliné en 5-7, 3-6, 2-6, 7-5, 6-1, 6-1 face à l'Argentin Juan Manuel Cerundolo, 56e mondial hier. Intraitable depuis le début de la saison, 2 défaites pour 37 victoires avant ce match. Le finaliste de l'édition 2025 quitte donc le tournoi dès le deuxième tour alors que beaucoup le voyaient déjà vainqueur en l'absence de Carlos Alcaraz. Enfin, l'exploit n'a pas eu lieu pour Elsa Jacquemot hier face à la numéro 1 mondiale Arina Sabalenka, finaliste l'an passé. La Française a pourtant livré un beau combat dans un premier set très accroché. La Biélorusse continue l'aventure et jouera au troisième tour l'Australienne Daria Katsakina. Football, c'est désormais officiel. L'OM a annoncé la nomination au poste du directeur sportif de Grégory Lorenzi, qui occupait ce même poste depuis 10 ans à Brest. Il remplacera à Marseille Mehdi Benatia. Cyclisme enfin et 2-3 pour Paul Magnier. Le Français a remporté hier une troisième étape au sprint sur le Tour d'Italie. Il reprend par la même occasion le maillot du meilleur sprinteur à son rival Jonathan Narvaez à 3 jours de l'arrivée finale à Rome. C'est la fin de ce Flash Sport. Une très bonne journée à notre écoute.
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4: Bonjour à tous. Aujourd'hui, gros plan sur Gilles Lellouche. Diplômé du cours Floron, Gilles Lellouche commence sa carrière comme réalisateur de courts-métrages et réalise de nombreux clips musicaux pour Pascal Obispo, Danny Briand ou bien encore MC Solar. Il multiplie également les petits rôles au cinéma en attendant de décrocher un grand rôle. En 2002, il tourne dans Mon idole de Guillaume Canet. C'est le début d'une grande amitié et d'une collaboration fructueuse. En 2004, Gilles Lellouche confie à Guillaume Canet le rôle principal dans son film Narco. Ses talents d'acteur commencent à être remarqués et il multiplie les tournages. Mais c'est le film Les Petits Mouchoirs de Guillaume Canet en 2010 qui réalise un carton en salle qui lui permet de devenir un acteur prisé et célèbre. Dès lors, il décroche des rôles principaux et enchaîne les tournages. À bout portant en 2010, Ma part du gâteau en 2011 également. On le retrouve à l'affiche de 3 films en 2014, Mea Culpa, La Justice ou le Chaos ou encore La French. Côté vie privée, Gilles Lellouche rencontre Mélanie Douté sur le tournage de L'Adieu en 2003. Ensemble, ils ont une fille, Ava, née en septembre 2009. Quelques années plus tard, le couple se sépare. Lors du Festival de Cannes 2015, Gilles Lellouche officialise son histoire d'amour avec Alizé Guinochet. On se retrouve très vite avec d'autres infos.
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3: Il est 17h sur Vive FM avec l'équipe de Vive l'après-midi. Ils n'ont pas encore déclenché l'alarme incendie, ni renversé le café sur la console. On peut donc encore nous écouter. Cette nouvelle heure, c'est surtout avec un soupçon d'impro, parce qu'on aime vivre dangereusement. Alors, restez branchés, la journée est bien loin d'être finie sur Vive FM. On revient tout de suite après les infos locales, nationales et la météo. Et à tout de suite sur Vive FM.
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4: Bonjour à toutes et à tous. Le voyeur de la Bulle à Saint-Quentin finit en prison après avoir insulté victimes et magistrats. Surpris en train donc de filmer cette femme dans une cabine de change de la Bulle, un homme a été jugé en comparution immédiate mercredi au tribunal de Saint-Quentin. Entre insultes, provocations et dérapages à l'audience, son comportement n'a rien arrangé. Après même l'ouverture de l'audience, son attitude laisse peu de place au doute dans ce dossier au voyeurisme et récidivé. Jugé en comparution, le prévenu s'illustre autant par les faits qui lui sont reprochés que par son comportement dans la salle. Il a donc été, même par sa propre avocate fraîchement arrivée, rien ne va dans ce dossier, donc affaire à suivre. Dans le tirage, violence intrafamiliale, foyer et prison, quel est le profil de ce tirachien ? Jugé à la cour d'assises de Laon, donc depuis mardi, celle-ci se penche sur le dossier d'un homme accusé de viol et d'agression sexuelle sur mineur. Il a donc 60 ans, fait qu'ils lui sont reprochés et refuse de s'exprimer. Affaire à suivre. Décidément, rien ne va plus. Sous alcool, je vrille. Un habitant de Beauhain condamné après une soirée de violence et d'humiliation filmée. Sur fond de rumeurs visant la victime, un trentenaire a imposé à un autre homme une soirée de violence et d'humiliation à Beauhain envers Mandois. Coup, mise à genoux, vidéo diffusée sur Internet et tout au menu de la soirée. Des colis de la taille d'une grosse cafetière dans l'antre de ce que sera Amazon Beauvais. Ultra mécanisé, le futur site logistique donc est actuellement en travaux pour une mise en service à la fin du mois de septembre. Un chantier pharaonique à 200 millions d'euros. Claude Beauvais à Saint-Paul, un arrêté pour forcer les habitants à éradiquer les chenilles processionnaires. Gérard Hédin donc qui a pris cet arrêté pour obliger les particuliers ayant des arbres à les traiter contre ces chenilles. De nombreux habitants ont été victimes de leurs poils urticants. On sait fin de mai. Fin de ce flash, nous vous souhaitons un excellent week-end.
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6: Bonjour, les prix à la consommation en France ont augmenté de 2,4% sur un an en mai après une hausse de 2,2% en avril, rapporte l'INSEE dans une estimation provisoire publiée ce matin. Portée ce mois-ci par une poussée des prix du gaz, les prix de l'énergie ont augmenté de 16,8% en mai sur un an après 14,3% en avril. C'est aujourd'hui à la Défense près de Paris que Total Energy organise son Assemblée Générale, un moment qui s'annonce sous pression alors que les bénéfices records du groupe ont provoqué de vives critiques. Total Energy n'est pas le seul groupe pétrolier à avoir enregistré des super profits depuis le début de la guerre au Moyen-Orient. Les cinq plus grands groupes du secteur ont réalisé en effet plus de 23 milliards de dollars de bénéfices au premier trimestre 2026. Le corps d'un bébé retrouvé hier soir dans la Maine à Angers correspond en âge et en corpulence au nourrisson de 4 jours recherché dans le Maine-et-Loire après une tentative de suicide de sa mère. Le nourrisson a été retrouvé par une personne qui faisait du paddle sur la Maine. La mère du nourrisson recherché avait tenté de se donner la mort en sautant d'un pont à Château-Gontier en Mayenne. Gravement blessée, elle n'est toutefois pas en danger de mort. La violence dans le football, trois jeunes joueurs de moins de 15 ans du centre de formation de l'OGC Nice vont être exclus après avoir violemment agressé un autre adolescent. Les faits se sont déroulés il y a plusieurs semaines dans une salle de sport du centre. La scène survenue à la suite d'une dispute a été intégralement filmée par les caméras de surveillance. Le club azuréen a décidé d'engager une procédure d'exclusion à l'encontre des trois jeunes impliqués. Ceux-ci doivent néanmoins être entendus par la commission de conciliation de la Ligue de football professionnel. C'est la fin de ce flash. Une très bonne journée à notre écoute.
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0: La météo pour ce samedi 30 mai, du soleil oui, mais également des nuages dans le sud-ouest, dans la région de Bordeaux, de Biarritz notamment, et puis un temps lourd et risque orageux à l'est. Les températures pour ce samedi matin, 15 degrés pour Cherbourg et Brest, 18 pour Lille et Strasbourg, 18 également pour Biarritz, 19 à Toulouse, 20 degrés pour Bordeaux, 21 à Marseille, 22 à Nice, 23 degrés pour Paris. Et pour ce samedi après-midi, entre 22 et 33 degrés sur une moitié nord, il fera 22 en Bretagne, 24 en Normandie, 29 sur les Hauts-de-France, 32 sur le Grand Est, 33 degrés sur le Centre-Val de Loire, la Bourgogne et la région parisienne. Et dans la moitié sud, entre 21 et 32 degrés, il fera 21 dans la région de Biarritz, 27 sur Bordeaux et la Corse, 28 degrés sur la Côte d'Azur, entre 29 et 30 sur le Golfe du Lion, 31 en Occitanie, jusqu'à 32 degrés encore dans la vallée du Rhône.

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2: Bonjour, bonjour.
3: Ah, que coucou.
2: Ah yes, c'est bientôt le week-end.
4: Ouais, ah, et oui. Dans le week-end, il y a
2: Ken.
4: Oh, y a... oui.
2: T'as cru que j'allais le dire, mais non. On est quel jour? C'est la Saint quoi?
4: Ah, oh, j'en ai marre.
2: T'en as marre de quoi?
4: Non, c'est la Saint Aymar.
2: Ah, d'accord. Voilà.
4: C'est la Saint Aymar. Bah, bonne fête à Aymar, si vous connaissez des Aymar.
2: A-Y-M-A-R. Mais je connais voilà. Pas du tout. Donc, on est là pour quoi? Pour l'actu locale.
4: Oui.
2: Et dans l'actu locale, bah, c'est pour ce week-end. Et ce week-end, il y a quoi? La fête des mères.
4: Eh oui, entre autres.
2: Bonne fête les mamans.
4: Entre autres.
2: Bah oui, entre autres. Mais il y a plein d'autres choses. Donc on va commencer par ce samedi 30 mai. Il y a plein de choses. On va aller du côté, par exemple, de Noyon. Déjà, pour se mettre en forme, il y a des cours de pilates tous les samedis de 9h à 10h, organisés par la Maison des Sports au gymnase du Mai. Vous avez également à Noyon... les inscriptions pour le centre des loisirs qui est mis en route parce que cet été il faut mettre vos vacances. Voilà, allez, vivement le week-end.
4: Oui, oui.
2: Vos enfants en vacances. Donc juillet, août, vous avez deux thématiques. Il y aura également tout le week-end la fête ou à Grand Rue avec la célébration des 30 ans du comité des fêtes. Donc c'est ce samedi, dimanche, lundi. Il y a plein d'animations et la fête sur place.
4: C'est la fête.
2: Voilà.
4: C'est la fête.
2: C'est la fête. Vous avez également à Ternier donc, un festival des familles de 10h à 18h, la ville de Ternier qui vous donne rendez-vous donc, ce samedi. Alors qu'est-ce que c'est? C'est des jeux, des stands, du spectacle vivant, des expositions, quelques temps d'échanges et des rencontres avec des professionnels et partenaires. Donc avec des animations pour toute la famille. Donc ça c'est à Ternier. Vous avez à Ville donc le Game Party. Donc ça c'est un monde de jeux. Donc vous pouvez faire des jeux de société. Vous en avez plus de 50 sur place. Et ça c'est le samedi 30 de 15h à 23h à la salle polyvalente de Ville. On retourne du côté de Noyon. Alors ça, tu dis très bien, ce slide crew.
4: C'est le slide crew.
2: Et c'est le, voilà, c'est le deuxième édition, le retour. Donc ça, c'est au centre culturel LA, Yves Guillon. Donc ça, c'est au 8 bis rue Hoche. Entrée à partir de 2 euros, c'est tout public. Et si vous voulez plus de renseignements, c'est au 06 19 81 81 49. Et c'est un spectacle de danse urbaine.
4: Il n'y a pas de 48 à la fin, on le redit. Hein, si vous faites 48, vous êtes trompé.
2: Voilà. Et moi, je bifurque tout de suite du côté de... du dimanche. À dimanche, à Beaurain-les-Noyons, vous avez une brocante. Et la brocante, c'est de 7h à 18h. Voilà. Donc si les rues sont bloquées, c'est qu'il y a une brocante.
4: Allez, du côté de samedi, on retourne à Saint-Quentin. Il y a la fête du quartier Neuville. Donc c'est toute la journée. Toujours à Saint-Quentin, au musée Antoine Lécuyer, il y a le musée Philo à 10h30. À Saint-Quentin, au musée des Beaux-Arts Antoine Lécuyer, il y a une initiation à la photographie à 14h. Jiffy, extérieur, retour des beaux jours d'Amiens. Ah non, ça c'est un mail. Allez, à Saint-Quentin, au relot de bar Event, à 18h, vous avez un beer pong et fléchette. On a parlé il y a quelques jours du salon des minéraux et du bien-être, guidance, produits naturels à Saint-Gobert, dans le 02, c'est du côté.
2: Et non de Saint-Gobain.
4: Vervins, voilà. Et donc au Saint-Quentin, ça on l'a dit. Ensuite, ben, on va glisser sur dimanche. Dimanche, il y a toujours le salon du bien-être et de la guidance. Et puis, il y a à Saint-Quentin une visite guidée, trésor caché de la basilique. Et le rendez-vous est donné devant l'office du tourisme à 14h30.
2: Et moi, je vous invite à écouter tout à l'heure, après toute l'info People.
4: Et Popol.
2: Ouais. Il y aura la chronique animalière d'Anne-Sophie. Dans la deuxième heure, c'est la chronique sport de Lilian. Et dans la chronique sport de Lilian, je vous invite à écouter attentivement parce qu'il va vous partager un morceau de sa playlist. Mais vous n'êtes pas prêts. Voilà. Donc, si vous êtes avec nous encore tout à l'heure, je vous invite à écouter la chronique de Lilian. Ça va être marrant.
4: Ça va être poilant.
2: Peut-être. Allez, restez avec nous sur Vive FM. Et puis, en parlant d'Amiens, Il y a aussi ta chronique cinéma.
4: Ah oui, bah oui. Une chouette chronique quand même.
2: Bah oui, quand même. Bah oui, c'est la chronique spéciale.
4: Spéciale Michael Jackson.
2: Exactement. Allez, restez avec nous sur Vive FM. On revient tout à l'heure.
4: À tout à l'heure.
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2: Bon, on est toujours là. J'espère que vous êtes toujours là.
3: Oui.
2: En train d'écouter Vive l'après-midi.
3: Ouais, et puis surtout que vous avez bien entendu ma chronique.
2: Oh!
3: Voilà!
2: Et c'est quoi cette semaine, ta chronique?
3: Ma chronique, ouais. C'est du Michael Jackson, ma chronique.
2: Et surtout, il faut écouter parce que ça donne des indices, parce que tout à l'heure, vous aurez un jeu et c'est par rapport à Michael Jackson, justement.
3: Voilà.
2: Donc ça peut vous donner des petites réponses. Voilà. Je dis ça, je dis rien.
3: On dit rien.
2: Voilà. Allez, on s'est parti pour la petite chronique de Damien, cinéma spécial Michael Jackson.
3: Allez, on va parler d'une chanson devenue légendaire, un morceau qui résume à lui seul le génie de Michael Jackson. On va parler de Smooth Criminal et c'est un chef-d'œuvre qui est sorti en 1988, pardon, sur l'album Bad. Et cette chanson est bien plus qu'un tube parce qu'en fait c'est un clip révolutionnaire. C'est pour ça qu'il y a le lien cinéma.
2: Bad.
3: Et il y a une chorégraphie qui est culte avec une ambiance unique et l'un des plus grands moments de l'histoire de la pop. Alors c'est une chanson immédiatement qui est reconnaissable dès les premières secondes et impossible de se tromper. Le rythme est nerveux, la basse est hypnotique et à cette question devenue mythique, Annie, are you okay? Est entrée dans l'histoire de la musique et une ambiance de film noir parce que Smooth Criminal raconte une histoire mystérieuse. Michael Jackson y joue une sorte de gangster élégant. L'univers du clip mélange mafia années 30 et une ambiance sombre, cabaret rétro, et on se croirait aussi dans un vieux polar hollywoodien. Et le clip, en fait, c'est un mini-film révolutionnaire parce que le clip apparaît dans Moonwalker et honnêtement, ce n'est plus un clip, c'est du cinéma.
2: Avec... Ça tombe bien, tu fais une chronique cinéma.
3: Eh bien oui, avec un décor gigantesque, ouais. Et puis des lumières incroyables et une chorégraphie millimétrée. Et Michael Jackson transforme la musique en un spectacle total.
2: On aurait dû inviter Gérard. Gérard, il vient tout à l'heure voir Lilian.
3: Ah bah.
2: Mais Gérard, tu t'aurais raconté, mais bon, il est pas là. Il vient tout à l'heure.
3: Et tu sais que les Gérards aussi, c'est un prix qui est décerné au cinéma.
2: Ah, parce qu'ils sont rares.
3: Non, les Gérards. Les Gérards du cinéma, en fait, c'est. Alors, je sais pas si ça existe encore, mais en fait, ils récompensent les plus mauvais films et ils offrent pas un César, ils offrent un Gérard.
2: D'accord.
3: Et les Gérards, en fait, c'est un parpaing. C'est un truc, tu vois.
2: Bon,
3: voilà. Donc, pour ceux qui connaissent les Gérards.
2: Ouais, c'était une petite parenthèse.
3: Allez, du coup, il y a le fameux pencher impossible, hein, bah oui, parce qu'il y a le mouvement à 45 degrés, un moment où Michael semble défier la gravité. Et à l'époque, le monde entier se demande mais comment il fait ? Et ce mouvement deviendra l'un des gestes les plus iconiques de toute la pop culture. Alors le secret du mouvement, hein, pendant des années, le mystère fascine. Et en réalité, Michael Jackson et son équipe ont même déposé un brevet spécial pour des chaussures truquées permettant cet effet sur scène. Mais malgré la technique, il fallait un équilibre et une précision incroyable pour le réaliser. Et à cette époque, Michael Jackson est intouchable. Avec l'album Bad, il enchaîne des succès mondiaux. Mais Smooth Criminal a quelque chose de différent car il est plus sombre, plus mature et il est beaucoup plus cinématographique. Et dans le clip, Michael n'est plus seulement chanteur, il devient un personnage avec son costume blanc, son chapeau, sa chemise, sa silhouette devenue mythique et encore aujourd'hui impossible de

0: avoir ce style sans penser à lui. Alors, le morceau a inspiré des générations d'artistes, hein, des jeux vidéo, des films, des danseurs du monde entier et même des groupes de rock comme Alien Ant Farm. Ils ont repris la chanson avec succès. Et pourquoi Smooth Criminal reste culte? C'est parce que tout est parfait. La musique, le clip, la danse, le charisme et Michael Jackson dans toute sa grandeur. Et avec Smooth Criminal, Michael prouve une nouvelle fois qu'il ne faisait pas juste des chansons, il crée des événements culturels et chaque sortie devenait un moment mondial, un phénomène télévisuel et un souvenir collectif. Alors pour conclure, hein, Smooth Criminal n'est pas une chanson culte, ni une révolution visuelle, ni un monument de la pop culture, c'est encore aujourd'hui, dès que le beat démarre, dès que le chapeau apparaît, dès que le penché commence, on sait qu'on regarde le King of the Pop.
1: Carrément. Ah, c'est des chroniques que j'adore, moi.
0: Ah ouais?
1: Ouais. C'est bien de faire un thème, une... On va dire un acteur, bah, un chanteur.
0: En même temps, Michael Jackson, il a eu l'immense chance, honneur, privilège, on peut dire tout ce qu'on veut, mais d'avoir fait aussi du cinéma derrière. Donc c'est pour ça qu'on en parle dans la chronique cinéma. Mmh. Et ses clips, ça va au-delà du clip. C'est un autre univers, c'est autre chose, quoi.
1: Bah, en parlant de cinéma, ce week-end, c'est la fête des mères. Si vous ne savez pas quoi offrir, vous pouvez offrir à votre mère une place de cinéma. Voilà. Ça peut être une idée.
0: Ça peut être une idée.
1: Tu vois ? Eh bien, transition. Ah. Allez, restez avec nous sur Vive FM. Passez un bon week-end. Et avant d'être le week-end, bah, restez encore un petit peu avec nous parce que jusqu'à 19h, vous avez plein de chroniques qui arrivent. Et surtout, la dernière qui est l'interview d'un auteur ou une autrice du Polar qui est organisée par Noir Impérial. Cool. Et on revient sur cet événement. Et l'année prochaine, il y aura une deuxième édition, donc au mois de mai 2027. Il faut penser... Allez là-bas.
0: Incontournable.
1: Allez, restez avec nous sur Vive FM.
0: À tout de suite.

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9: Bonjour, tennis incroyable, Moïse Kouamé, le jeune français de seulement 17 ans, s'est imposé hier après-midi face au Paraguayen Adolfo Daniel Valero en 5-7, 6-3, 7-5, 3-6, 2-6, 7-6. Il rallie le troisième tour de Roland Garros et affrontera Alejandro Tabilo pour une place en huitième de finale. Le natif de Sarcelles, considéré comme le grand espoir du tennis tricolore, a puisé jusqu'à son dernier souffle pour renverser une situation mal embarquée à 5-2 pour son adversaire dans l'ultime manche. Sous les yeux de Richard Gasquet, qui le conseille, il est devenu le plus jeune tennisman à atteindre le troisième tour d'un grand chelem depuis Rafael Nadal en 2003 à Wimbledon. Pour retrouver la trace d'un jeune français aussi performant, il faut remonter à Thierry Tulane, qui avait atteint le troisième tour de l'US Open en 1980 à 17 ans. Par ailleurs, alors que Jannik Sinner menait tranquillement en 6-3, 6-2, 5-2, le numéro 1 mondial s'est finalement incliné en 5-7, 3-6, 2-6, 7-5, 6-1, 6-1 face à l'Argentin Juan Manuel Cerundolo, 56e mondial hier. Intraitable depuis le début de la saison, 2 défaites pour 37 victoires avant ce match. Le finaliste de l'édition 2025 quitte donc le tournoi dès le deuxième tour, alors que beaucoup le voyaient déjà vainqueur en l'absence de Carlos Alcaraz. Enfin, l'exploit n'a pas eu lieu pour Elsa Jacquemot hier face à la numéro 1 mondiale Arina Sabalenka, finaliste l'an passé. La Française a pourtant livré un beau combat dans un premier set très accroché. La Biélorusse continue l'aventure et jouera au troisième tour l'Australienne Daria Katsakina. Football, c'est désormais officiel. L'OM a annoncé la nomination au poste du directeur sportif de Grégory Lorenzi, qui occupait ce même poste depuis 10 ans à Brest. Il remplacera à Marseille Mehdi Benatia. Cyclisme enfin, et 2-3 pour Paul Magnier. Le Français a remporté hier une troisième étape au sprint sur le Tour d'Italie. Il reprend par la même occasion le maillot du meilleur sprinteur à son rival Jonathan Narvaez à 3 jours de l'arrivée finale à Rome. C'est la fin de ce Flash Sport. Une très bonne journée à notre écoute.

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4: Allez, on est de retour sur Vive FM, toujours avec Vive l'après-midi. C'est le moment de Lilian.
5: C'est le moment sport.
4: Ouais. Et Gérard, il s'est réveillé en fait?
5: Gérard?
4: Non, il ronfle toujours. Ouais.
5: Gérard? Gérard? Ah, je suis fatigué.
4: Oh. Ah, bon, bah, laisse-le tranquille.
5: Ouais, ouais, ouais.
4: Bon, cette semaine, c'est toujours sur le conseil, les erreurs à pas faire.
5: Les erreurs, exactement.
4: Pour le trail.
5: Gérard, dis-nous. C'est devenu une punition, courir, c'est vraiment trop dur.
4: Ouais, bah c'est surtout quand tu t'enquilles un cubit de vin.
5: Bah oui, ouais. Mon con.
4: C'est Picard, ça. Hein.
5: Mon con.
4: Ouais.
5: Ouais, ah, je pense que c'est de chez nous.
4: Oui, c'est de chez nous.
5: Oh, bah, c'est vrai que je sais pas si dans d'autres régions c'est utilisé, mon con.
4: Je pense pas.
5: Je pense pas non plus.
4: Ouais. Bon, revenons nos moutons, comme on dit. Là, c'est pas Picard.
5: Exactement, revenons.
4: De base, chronique sport.
5: Non,
4: donc
5: on va pas être surgelé, c'est pas Picard. Oh là là là là, mon dieu. Ah bah ça y est, ça c'est un vendredi qui s'est barré totalement en vrille.
4: C'est ça. Et j'aurais même. Non, j'aurais rajouté les choses, mais je ne vais pas le dire. Donc du coup, là, c'est la chronique sport.
5: Oui,
4: donc on est toujours dans les conseils et pas les erreurs à pas faire.
5: Voilà. Exactement, c'est
4: donc,
5: tout à fait ça.
4: Donc on va commencer par une petite musique qui va bien, comme d'hab.
5: Bah,
4: toujours au feeling.
5: Au feeling aujourd'hui.
4: Okay. Et puis après, on enchaîne.
5: Et puis
4: donc,
5: voilà.
4: Je te laisse mettre ta musique. Hein.
5: Voilà. Allez, c'est parti.
4: C'est toi qui gères. Hein. Allez, la petite musique.
6: Et après, qu'est-ce qui se passe?
5: Oh.
4: Oh là.
5: Pardon,
4: alors Lilian. C'est quoi de cette musique là?
5: Je me suis trompé de playlist.
4: Ouais, c'est la playlist que t'écoutes quand?
5: En ultra.
4: Ah, je te vois bien remuer du cul. Je pue du cul.
5: Alors on vous la laisse un peu, c'est cadeau du coup.
4: Ça c'est irait plus pour les cyclistes. Tu sais ceux qui font la danseuse là.
5: Pardon, excusez-moi.
4: Bon, mets la bonne musique quand
5: du
4: même.
5: Coup, je me suis trompé de.
4: Bah, oui. Ah, non, mais là.
5: Pour moi.
4: Lilian, voyons. Voyez, elle est dissipée.
5: Je suis perdu.
4: T'avais mis la playlist à Gérard, en fait.
5: Bah oui, ouais, on écoutait de la musique avec Gérard. On était en train de s'ambiancer, là. Avant qu'il retourne faire sa 18e sieste.
4: Oh, c'est pour s'ambiancer, justement, du week-end qui arrive.
5: Si j'ai un chat, je l'appellerai Gérard.
4: Hein. Gérard.
5: Bon, aujourd'hui, on va parler d'un sujet.
4: Quelle
5: erreur à pas faire.
4: Ah.
5: À quel moment courir est devenu une punition?
4: Tout
5: on va
4: temps,
5: pas écouter Gérard,
4: moi.
5: Il dort. Tout le temps. Il y a une question qu'on devrait tous se poser de temps en temps quand on court. Une vraie question. À quel moment courir est devenu un travail à temps plein? C'est une très bonne question.
4: Ouais, très bonne question.
5: Je vais me la poser aussi, tiens. Parce qu'au début, rappelle-toi, tu courais pour quoi? Pour te vider la tête, te sentir bien, bouger un peu, prendre l'air, et puis un jour, sans vraiment comprendre comment, tu t'es transformé.
4: Hulk.
5: Tu t'es mis à regarder ta montre toutes les 12 secondes à peu près, à râler parce que ton footing facile était 18 secondes trop long au kilomètre, à finir une sortie en disant
4: oh,
5: pas ouf. Mm. Alors que t'as quand même couru une heure dans les bois au coucher du soleil. Il y a un moment où le running devient une espèce de tableur Excel émotionnel. Fatigue, 7 sur 10, VO2 max. Charge d'entraînement, statut de récupération, performance, condition, score de sommeil. Tu te lèves le matin et ta montre t'annonce presque « Bonjour, aujourd'hui tu es médiocre ». Merci. Merci beaucoup, ça met dans l'ambiance. Et évidemment, les réseaux sociaux n'aident pas forcément. Tu vois quelqu'un faire un marathon en 2h35 avant d'aller bruncher, un autre qui a fait 180 km de trail en aisance respiratoire, et toi, tu culpabilises parce que ton footing du mardi t'a donné envie de rentrer au bout de 20 minutes. Mais le vrai piège, il est là. Quand courir devient uniquement une obligation. Quand tu pars parce que faut cocher la séance.
4: Ah oui.
5: Quand tu culpabilises au moindre jour off. Quand tu ne regardes plus les paysages, plus le plaisir, plus la sensation de bouger, juste les chiffres. Et attention, vouloir progresser, c'est super. Avoir des objectifs, c'est génial. Mais si chaque sortie devient un jugement, une punition ou une source de frustration, faut peut-être se poser une question. Pourquoi je cours, au juste? Parce qu'au fond, on oublie un truc simple. On n'est pas payé. On a choisi cette folie volontairement. Personne ne vous force à courir 3 heures sous la pluie un dimanche matin en mangeant une compote froide. Donc si un jour tu sens que courir devient lourd, ralentis un peu. Enlève parfois la pression. Pars sans objectif, sans chrono. Et rappelle-toi pourquoi tu as commencé. Parce qu'au fond, si on court encore aujourd'hui, c'est quand même censé nous rendre un peu heureux. Même quand on finit trempé, fatigué et avec du sable dans des endroits très étranges. Vous êtes sur Vive FM avec Déborah et toute son équipe d'athlètes de la bonne humeur et encore plus le vendredi parce qu'on est toujours en feu le vendredi. Oui. Et que vous couriez 2 km ou un marathon ou vidiez un cubi de... Oh pardon, c'était pour toi,
4: non,
5: Gérard.
4: Non, oui, Gérard.
5: Ça va te réveiller un peu, tiens. Et tu vas aller courir après. L'important, c'est d'avancer. Et ça, c'est l'esprit P42K. Et nous, on se retrouve la semaine prochaine, malheureusement. Mais heureusement, parce qu'on se retrouvera...
4: Je vais dire pourquoi malheureusement.
5: Bah, parce qu'il y a le week-end et on ne sera pas là le week-end pour distribuer de la bonne humeur. Mais on
4: et puis ça sera
5: lundi.
4: Un nouveau mois, on sera au mois de juin déjà.
5: Exactement.
4: Et
5: donc
4: ça
5: on
4: sera le
5: sera...
4: dernier mois de la saison.
5: Ah,
4: imagine.
5: Là, là, là, là, là.
4: Déjà un an d'émission, vive l'après. C'est passé vite.
5: Un an.
4: Bah ça, ça sera une saison, donc c'est un an de.
5: Pardon.
4: Donc, ah bah oui,
5: ça,
4: déjà.
5: Mais ça sera la fin de ma première saison entière.
4: Oui.
5: Bah ma première saison tout court, Vive FM.
4: Et oui.
5: Oh, incroyable.
4: Et il faudra dire à la fin les dernières émissions.
5: Ouais, bah du coup,
4: qui revient, qui revient pas, ce sera la surprise.
5: J'ai failli me lancer déjà, mais je vais attendre. On va attendre la fin de la saison.
4: On fera des spéciales. On fera au mois de juin. Je crois que la dernière, ça sera après le 18 juin. Donc on fera une spéciale justement. Savoir qui reste, qui part, qui fait
5: on
4: quoi.
5: On vous laisse le suspense.
4: Voilà.
5: Et vous avez sur les réseaux et sur le site, vous pouvez voter.
4: Et le dernier plateau de la saison, qui sera hors saison du coup, ça sera le concert de Porquéricourt, donc début juillet. Et on sera sur place avec Vive FM.
5: Ça va être incroyable aussi, ça. Mmh. Ça va être encore un bel événement.
4: Carrément. On va s'éclater.
5: Bah, et. J'espère bien, mais il n'y a pas de raison. En fait.
4: Bah oui. Allez, restez avec nous sur Vive FM, toujours avec toute l'équipe de Vive l'Après-midi. Dans un instant, tout à l'heure, il sera 18h déjà. Et on revient avec le jeu d'Anne-Sophie.
5: Anne-So.
4: Et en fin de journée, vous retrouverez les interviews du festival
5: Noir Impérial.
4: C'était le premier, organisé par Marc Bernard. Ou Bernard Marc, celui.
5: On l'a dit toute
4: comme
5: la semaine,
4: vous voulez.
5: Un festival exceptionnel.
4: Et on a rencontré autrice, auteur sur place, une trentaine même. Et cette semaine, c'était une spéciale fin de journée. Roman, livre, livre policier. Et on va dire mannequin, super réaliste surtout.
5: Oh oui, ouais. Ah, oui. Ça, c'était incroyable.
4: Incroyable.
5: Ouais. Donc reprenez votre calepin de tous les livres qui vous ont donné envie parce qu'il en reste encore aujourd'hui et puis
4: restez avec nous sur Vive FM.
5: Et restez avec nous sur Vive FM.
4: À tout de suite.
5: Bisous.
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2: Déjà 18h sur Vive FM avec Vive l'après-midi. C'est l'heure où les gens normaux rentrent chez eux et nous, on se demande encore si vous êtes encore là. L'équipe de Vive FM l'après-midi continue de vous accompagner. Déborah au micro et autour la fine équipe, mi-pro de la radio, mi-animateur de comédie involontaire. Au programme, un peu de musique, des chroniques, mais avec beaucoup d'autodérision. Enfin bref, la recette du bonheur local. On revient tout de suite après l'actualité locale, nationale et la météo. A tout de suite sur Vive FM.
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3: Bonjour à toutes et à tous. Le voyeur de la bulle à Saint-Quentin finit en prison après avoir insulté victimes et magistrats. Surpris en train donc de filmer cette femme dans une cabine de change de la bulle, un homme a été jugé en comparution immédiate mercredi au tribunal de Saint-Quentin. Entre insultes, provocations et dérapages à l'audience, son comportement n'a rien arrangé. Après même l'ouverture de l'audience, son attitude laisse peu de place au doute dans ce dossier au voyeurisme et récidivé. Jugé en comparution, le prévenu s'illustre autant par les faits qui lui sont reprochés que par son comportement dans la salle. Il a donc été, même par sa propre avocate fraîchement arrivée, rien ne va dans ce dossier. Donc, affaire à suivre. Dans le tirage, violence intrafamiliale, foyer et prison, quel est le profil de ce tirachien ? Jugé à la cour d'assises de Lens, donc depuis mardi, celle-ci se penche sur le dossier d'un homme accusé de viol et d'agression sexuelle sur mineur. Il a donc 60 ans, fait qu'ils lui sont reprochés et refuse de s'exprimer. Affaire à suivre. Décidément, rien ne va plus. Sous alcool, je vrille. Un habitant de Beauhain condamné après une soirée de violence et d'humiliation filmée. Sur fond de rumeurs visant la victime, un trentenaire a imposé à un autre homme une soirée de violence et d'humiliation à Beauhain en Vermandois. Coup, mise à genoux, vidéo diffusée sur Internet et tout au menu de la soirée. Des colis de la taille d'une grosse cafetière dans l'antre de ce que sera Amazon Beauvais. Ultra mécanisé, le futur site logistique donc est actuellement en travaux pour une mise en service à la fin du mois de septembre. Un chantier pharaonique à 200 millions d'euros. Claude Beauvais à Saint-Paul, un arrêté pour forcer les habitants à éradiquer les chenilles processionnaires. Gérard Hédin donc qui a pris cet arrêté pour obliger les particuliers ayant des arbres à les traiter contre ces chenilles. De nombreux habitants ont été victimes de leurs poils urticants. On sait fin de mai. Fin de ce flash, nous vous souhaitons un excellent week-end.
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5: Bonjour, les prix à la consommation en France ont augmenté de 2,4% sur un an en mai, après une hausse de 2,2% en avril, rapporte l'INSEE dans une estimation provisoire publiée ce matin. Portée ce mois-ci par une poussée des prix du gaz, les prix de l'énergie ont augmenté de 16,8% en mai sur un an, après 14,3% en avril. C'est aujourd'hui à la Défense, près de Paris, que Total Energy organise son Assemblée Générale, un moment qui s'annonce sous pression alors que les bénéfices records du groupe ont provoqué de vives critiques. L'énergie n'est pas le seul groupe pétrolier à avoir enregistré des super profits depuis le début de la guerre au Moyen-Orient. Les cinq plus grands groupes du secteur ont réalisé en effet plus de 23 milliards de dollars de bénéfices au premier trimestre 2026. Le corps d'un bébé retrouvé hier soir dans la Maine à Angers correspond en âge et en corpulence au nourrisson de 4 jours recherché dans le Maine-et-Loire après une tentative de suicide de sa mère. Le nourrisson a été retrouvé par une personne qui faisait du paddle sur la Maine. La mère du nourrisson cherché avait tenté de se donner la mort en sautant d'un pont à Château-Gontier en Mayenne. Gravement blessée, elle n'est toutefois pas en danger de mort. La violence dans le football, trois jeunes joueurs de moins de 15 ans du centre de formation de l'OGC Nice vont être exclus après avoir violemment agressé un autre adolescent. Les faits se sont déroulés il y a plusieurs semaines dans une salle de sport du centre. La scène survenue à la suite d'une dispute a été intégralement filmée par les caméras de surveillance. Le club azuréen a décidé d'engager une procédure d'exclusion à l'encontre des trois jeunes impliqués. Ceux-ci doivent néanmoins être entendus par la commission de conciliation de la Ligue de football professionnel. C'est la fin de ce flash. Une très bonne journée à notre écoute.
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4: La météo pour ce samedi 30 mai, du soleil oui, mais également des nuages dans le sud-ouest, dans la région de Bordeaux, de Biarritz notamment, et puis un temps lourd et risque orageux à l'est. Les températures pour ce samedi matin, 15 degrés pour Cherbourg et Brest, 18 pour Lille et Strasbourg, 18 également pour Biarritz, 19 à Toulouse, 20 degrés pour Bordeaux, 21 à Marseille, 22 à Nice, 23 degrés pour Paris. Et pour ce samedi après-midi, entre 22 et 33 degrés sur une moitié nord, il fera 22 en Bretagne, 24 en Normandie, 29 sur les Hauts-de-France, 32 sur le Grand Est, 33 degrés sur le Centre-Val de Loire, la Bourgogne et la région parisienne. Et dans la moitié sud, entre 21 et 32 degrés, il fera 21 dans la région de Biarritz, 27 sur Bordeaux et la Corse, 28 degrés sur la Côte d'Azur, entre 29 et 30 sur le Golfe du Lion, 31 en Occitanie et jusqu'à 32 degrés encore dans la vallée du Rhône.
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2: Et on est de retour sur Vive FM.
6: Ça va, vous êtes bien?
2: Bah oui, vous êtes bien.
6: Ouais. Bah, je parle aux auditrices, aux auditeurs.
2: Ah bah précise, hein, parce voilà. Que vous ça fait peur. Hein.
6: Non.
2: Tu vous vois maintenant?
6: Non.
2: Pourtant, on est intime. Hein.
6: Oui, nous sommes intimes.
2: Alors là, je voulais annoncer surtout que cette semaine, il n'y a pas Anso. Alors du coup, je me suis dit, oh, qu'est-ce qu'on va faire? On va pas pouvoir faire Anso, Anso. Donc du coup, c'est des beaux.
6: Ça marche.
2: Et j'ai voulu faire une spéciale semaine spéciale Michael Jackson.
6: Michael.
2: Alors je sais pas si vous, chers auditeurs et auditrices, vous avez été au cinéma récemment, surtout celui de Noyon, parce que j'ai ma pub. Voilà.
6: Ça dit en passant.
2: Voilà, en passant. Et il y a le film sur Michael Jackson et sa vie. Alors, à savoir que c'est un beau film. Franchement, j'ai adoré. J'étais à fond. Limite, s'il y aurait eu une scène pour pouvoir danser à chaque musique, moi, j'étais ambiancée. Il n'y a pas de problème. Et l'acteur, franchement, top du top. C'est un neveu à lui. Mais on voit déjà qu'il y a de la ressemblance. Mais les mouvements de danse, c'est un truc incroyable, quoi. Les heures et les heures qu'il a mis pour s'entraîner, ça devait être parfait.
6: Eh ben, faut aller le voir.
2: Oui, faut aller le voir. Et du coup, ben, par chez nous, il y a plein de cinémas. Il y a celui de Chauny, il y a Noyon, il y a Saint-Quentin, vous avez Compiègne, donc il y a le choix. Voilà, même des petits cinémas
6: salles, ouais.
2: Comme Chauny, on n'y pense jamais à côté du Forum. Faut y aller. Voilà, même à Ham, voilà, vous avez un cinéma. Donc voilà. Donc là, c'était surtout pour faire une spéciale édition Michael Jackson, et je vais vous faire ça sous forme de petites questions. Et je vous mettrai la musique juste après, justement. Donc, je vais poser 4 questions. Et puis, on va voir si vous trouvez, si tu trouves déjà le titre des chansons que je vais indiquer. Alors, par exemple, dans quel clip Michael Jackson apparaît-il en zombie? Trop facile.
6: Oui.
2: Trop facile. Mais comme c'est trop facile, du coup, j'ai mis la chanson qui va avec.
6: Du coup, si je connais la réponse.
2: Vas-y.
6: C'est Thriller.
2: Bah voilà, c'est Thriller. Regarde, je vais te mettre la musique. Attention, les petits pas.

0: Bon, je suis sûr que les auditeurs dans la voiture, ils étaient en mouvement avec les épaules, là. Parce que là, c'est obligé, tu t'ambiances. Imagine, t'as ça dans le cinéma, à fond, trop bien. Ah, moi, j'ai kiffé. Hein. C'était un bon moment que j'ai passé avec ma fille, c'était super. Alors, deuxième question. Quel clip montre une chorégraphie de rue avec des gangs? Alors, je peux te donner trois propositions, si tu veux.
1: Ouais, vas-y, je veux bien.
0: Alors, t'as Smooth Criminal. Alors, je sais pas si je le prononce bien, parce que moi, il est anglais.
1: Smooth Criminal, ouais.
0: Voilà. T'as Beat It.
1: Beat It. Mais non, c'est pas celle-là.
0: Ou Black or White.
1: Black or White. Non, c'est l'autre, là. C'est la première, Smooth Criminal. Là.
0: Eh ben non.
1: Ah, mince, c'était...
0: Beat It.
1: Beat It, ah, d'accord. Ok.
0: Allez, on va s'ambiancer dans sa voiture encore. Le petit mouvement d'épaule à gauche.

0: Damien. Ça, c'est une star. T'oublies pas des stars comme ça, c'est pas possible.
1: Non, on peut pas.
0: Ah bah non. C'est éternel.
1: Et d'ailleurs, on retrouve ce rythme aussi dans Retour vers le futur, mais bon, j'en dis pas plus.
0: Oh. Et bien, si t'en dis pas plus, moi, je continue avec ma question 3.
1: Oui.
0: Voilà. Dans quel clip Michael Jackson change-t-il de couleur de peau dans une chorégraphie futuriste, justement? Alors, il y a eu un indice dans la question 2. Alors, Black and or White, Remember the Time ou They Don't Care About Us?
1: Bon, ben, ça sera Black and White.
0: Pas si. Allez, bien aussi celle-ci. Peut-être un peu moins

0: Alors vous pourrez découvrir dans le film plein de, on va dire, préjugés qu'on a pu avoir sur Michael Jackson. Et moi, franchement, c'est l'histoire de son nez. Le nez, je vous laisse découvrir pourquoi il a un nez tout pointu comme ça. Moi, j'étais partie sur l'idée qu'il avait... Non, pas du tout. Non, j'étais partie sur l'idée que c'était à cause de sa maladie de peau, qu'il avait dû se faire opérer, réopérer, tout ça. Et ben, vous allez découvrir dans le livre, dans le film, pourquoi. Voilà. Donc,
1: Moi, tu m'as expliqué, mais je ne spoil pas.
0: Ah non, il ne faut pas. Allez, on finit par la question 4 dans le clip de Michael Jackson, dans lequel il utilise la fameuse antigravité. Alors,
1: antigravité.
0: Ouais. Alors, vous avez Bad, vous avez Smooth Criminal.
1: Non, c'est pas Smooth.
0: Ah bon, t'es sûr? C'est sûr, c'est pas Smooth. Attends, on va écouter un peu la musique, voir ce que c'est. Ah, moi, je pense que c'est ça. Hein.
1: Ah bon?
0: Oh, alors...
1: Je suis mauvais.
0: Voilà.
1: Je suis mauvais.
0: Alors, tu fais une spéciale Michael Jackson, tu n'es pas foutu de retrouver les titres.
1: Eh, il a pas fait que 3 chansons, Michael Jackson, hein. Je t'en prie. Hein.
0: Mais celle-ci, c'est les plus connues.
1: Ouais, mais alors, on peut connaître les chansons sans forcément connaître les titres et puis être à fond dans les clips.
0: Ah, les clips, c'est la base.

0: Bon, j'espère que dans votre voiture, chez vous, même dans vos toilettes, on vous a mis dans l'ambiance. Parce qu'en fin de journée comme ça, Michael Jackson, ça met l'ambiance. Ça donne toujours envie de danser. Voilà. Bon, qu'est-ce qu'on fait ?
1: On fait la fête ?
0: Bah non, on va écouter encore de la musique. Là, moi, j'en ai mis, mais il y a de la musique sur Vive FM. Ah oui ? Ouais ?
1: Ouais, bah c'est parti pour la musique alors.
0: Bah allez, c'est parti !
1: Go, go, go !
0: T'es pas motivé là ? Oh !
1: Si, si, mais moi en même temps, j'ai les clips de Michael Jackson face à moi, donc du coup.
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1: Bonjour à tous. Aujourd'hui, dans l'actualité objets connectés, Apple préparerait un drôle d'objet connecté à porter autour du cou. Cupertino travaillerait sur un pendentif équipé d'une caméra conçue pour fonctionner en tandem avec l'iPhone. Un accessoire qui rappelle le défunt Human Olpin, avec une philosophie radicalement différente. Un bijou technologique signé Apple. L'idée paraît farfelue et pourtant les informations se multiplient. Selon Mark Gurman, journaliste, les équipes d'Apple plongent actuellement sur un petit disque à porter autour du cou ou clipsé sur un vêtement. Le format rappelle celui d'un AirTag, mais la comparaison s'arrête véritablement ici. L'objet embarquerait une caméra, des microphones et possiblement un haut-parleur. Par contre, ni écran ni projecteur au programme. Apple ne cherche pas à inventer un nouveau smartphone. Le pendentif reposerait sur une puce modeste, comparable à celle des AirPods. Incapable donc de traiter seul des flux de données visuelles et sonores. Tout le travail le plus lourd serait déporté sur le processeur de l'iPhone qui devra rester à proximité en permanence. La caméra embarquée fournirait un contexte visuel à Siri. Regarder un monument, poser une question dessus, scanner un produit en magasin pour obtenir des détails ou encore identifier un plat au restaurant. Le pendentif capte, l'iPhone analyse, puis la réponse se dévoile dans vos AirPods. Le tout reposerait sur une version profondément remaniée de Siri. Elle serait pensée pour que l'assistant vocal devienne un véritable compagnon visuel. Il est donc difficile de ne pas penser au Human Olpin en découvrant ce projet. Le petit boîtier à épingler sur la poitrine devrait révolutionner notre rapport au smartphone. Mais depuis, il a bel et bien fini à la poubelle. Apple semble avoir retenu la leçon là où Human voulait remplacer le téléphone. Cupertino veut simplement l'augmenter. Vous n'avez de forfait mensuel supplémentaire, de nouveaux écosystèmes à apprivoiser. Le pendentif viendrait se greffer naturellement sur un environnement que des centaines de millions de personnes utilisent déjà au quotidien. Le pendentif ne serait pas le seul en préparation. Apple travaillerait également en parallèle sur des lunettes connectées avec une présentation possible d'ici la fin de cette année ou au tout début de l'année 2027 et une commercialisation dans la foulée. On se retrouve très vite avec d'autres objets connectés à découvrir.
2: Bien, rebonjour à toutes les auditrices et à tous les auditeurs de Vive FM. C'est Damien de Vive l'Après, mais je suis aussi avec Déborah. Et nous sommes au premier festival du Polar au Clos de Saint-Corneille de Compiègne. Et nous sommes en compagnie de David Coulon. Bonjour David.
3: Bonjour.
2: Alors David, on peut se tutoyer ?
3: Oui, tout à fait, oui.
2: Est-ce que tu pourrais te présenter aux auditrices et aux auditeurs de Vive FM ?
3: Moi je suis donc David Coulon, je suis psychologue et metteur en scène de théâtre à la base. J'ai été publié une dizaine d'années avec notamment deux romans, un qui a eu le prix VSD du Polar en 2015 qui s'appelle Le Village des Ténèbres et un qui a été finaliste du Grand Prix de littérature policière Biotope en 2021. Et là j'ai été invité pour ce premier salon pour mon dernier roman Le Murmure des Victimes qui est sorti en septembre dernier et qui pour l'instant je suis à la fois surpris et flatté et content puisqu'il a un certain succès critique et auprès du lectorat. Donc pour l'instant c'est un beau moment, une belle journée.
2: Au niveau des œuvres, donc je prends le premier qui est devant moi, donc c'est Demain disparu, donc qui est disponible chez éditions Fayard Nuit Blanche. Qu'est-ce que tu peux nous dire sur ce roman?
3: Alors ce roman il est paru en 2024, il est paru il y a 2 ans, c'est un roman d'angoisse, c'est-à-dire que moi j'écris des romans psychologiques, on va dire, je suis psy hein, dans la vie à côté, et ce qui m'intéresse c'est pas nécessairement des enquêtes policières, ou c'est plutôt une ambiance, et une ambiance psychique, c'est-à-dire mettre des personnages dans une situation qui est problématique, et voir comment ils et elles s'en sortent. Et là on est sur un roman où c'est un couple qui est en voie de séparation. La jeune femme veut partir, elle est enceinte, personne ne sait qu'elle est enceinte sauf elle. Avec son compagnon, ils sont invités lors d'une soirée chez des amis à la campagne et elle se rend compte que rien n'est comme d'habitude. C'est-à-dire que les amis ils ferment les portes à clé alors que normalement il n'y a pas de soucis, il y a des adolescents dans la rue, elle sait pas trop pourquoi. Et elle a l'intuition que tout le monde veut lui piquer son bébé alors que personne n'est censé savoir qu'elle est enceinte. Et on est dans sa paranoïa totale, mais avec un fond social et sociétal que je vais pas dévoiler ici, mais qui est assez important. Mais ce qui m'intéresse, c'est d'être avec ce personnage-là de A à Z et de pas la lâcher. Et de voir comment elle s'en sort avec son intuition au départ qui va s'avérer être exacte.
2: Waouh, c'est chaud.
4: Et c'est quoi la suite? Moi j'attends la suite.
3: La suite elle est dans le roman. Donc je peux pas la dévoiler là.
2: Ah, c'est franchement waouh, là.
4: On...
2: Comment?
4: comment donner envie de lire?
2: Ah bah oui, là ça monte vraiment d'intensité. Je prends l'autre roman qui lui s'intitule Le murmure des victimes, toujours disponible chez les éditions Fayard.
3: Bah, Le murmure des victimes, donc c'est le fameux roman dont je parlais tout à l'heure qui est sorti donc en septembre dernier. Et là, bon, pareil, hein, c'est une histoire d'ambiance psychologique assez oppressante, enfin j'espère. Et en fait, c'est l'histoire au départ d'une petite fille de 8 ans qui, comme tous les enfants, a l'impression qu'il y a un monstre dans la maison, qui a l'impression qu'elle l'entend. C'est une petite fille qui a été placée dans une famille d'accueil. On sait pas pourquoi, on sait pas ce qui s'est passé avant, on le saura jamais, c'est pas le but du roman. Et la famille d'accueil lui dit, mais non, t'inquiète pas, c'est dans ta tête, c'est l'imaginaire des enfants, ok, tout va bien. Mais un jour, dans cette maison, il y a quelqu'un qui vient de commettre un crime, qui est poursuivi par la police, qui va se cacher dans cette maison, c'est-à-dire que cette maison va devenir un refuge pour lui, et à l'insu de ses occupants, c'est-à-dire que personne va savoir qu'il est là, il se planque là, il ne peut pas sortir parce qu'il y a les flics, et il peut pas se montrer auprès des habitants, parce que sinon, bah, il va être dénoncé, puisque c'est un crime qui a fait grand bruit. Mais il va se rendre compte à la nuit tombée qu'il entend strictement les mêmes hurlements que la gamine, à qui tout le monde continue de dire mais non, il y a rien. Et en fait, c'est l'histoire de ce huis clos avec ces deux personnages qui ne peuvent pas se côtoyer et avec ce bruit un peu étrange, sans éléments fantastiques, hein, tout est réaliste dedans et c'est voilà. Et on suit ces deux personnages là alors que tout le monde dit il n'y a rien, il y a rien, qui tout va bien.
2: Bon, on est remonté encore d'un cran.
4: Ouais, c'est hallucinant, c'est vraiment des romans comme j'aime, parce que justement il y a le suspense derrière et puis vous le faites bien en tout cas.
3: Merci, merci beaucoup.
2: Il y a un autre livre encore là, qui est sous le chapeau.
3: Il est sous mon chapeau, ça s'appelle Kintsugi. Alors c'est un roman qui est très à part dans ce que j'écris habituellement, puisque au départ c'est une commande. Il a été édité par une maison d'édition qui s'appelle AFIT. Et AFIT, en fait, c'est l'Institut de formation français en thanatopraxie. C'est-à-dire c'est des gens qui... c'est des croque-morts, quoi. Et il m'avait commandé un roman sur la psychologie du deuil. Comme je suis psy, alors, au départ, je m'étais dit, waouh, je sais pas ce que je vais écrire. Et il s'est trouvé que c'est arrivé une période de ma vie où j'étais moi-même en deuil, mais avec des deuils successifs. Et donc il y a une vertu cathartique. Le Kintsugi, je sais pas si vous savez ce que c'est, mais c'est au Japon, c'est l'art, quand un vase se casse, de réparer les morceaux cassés en mettant de la poussière d'or entre les morceaux. On reconstitue le vase et on le rend plus joli grâce à l'or, mais il est tout fêlé. Et en fait, c'est la symbolique de l'individu qui a vécu quelque chose d'horrible, qui est fêlé à l'intérieur, mais qui va réussir à se reconstituer en mettant de l'or dans sa nouvelle vie, quoi. Et là, en fait, c'est l'histoire d'une femme qui connaît deux deuils très durs et qui va essayer petit à petit de se reconstruire, mais d'une façon totalement pathologique. On reste dans du thriller psy, hein, quand même. Hein. Mais qui va petit à petit, malgré son deuil pathologique, réussir à trouver la lumière. Donc il y a un peu plus d'espoir que dans les autres romans, même si la thématique peut paraître un peu dure au départ.
2: Bravo.
4: Alors pas du tout d'inspiration au départ, mais il y a quand même 363 pages.
3: Ouais, mais là, au départ, disons que j'étais circonspect parce que c'était une commande et je travaille pas sur commande, je sais pas faire. C'est arrivé parce que je pense que dans ma vie sont arrivés des événements aussi problématiques, quoi. Et ouais, l'inspiration est arrivée petit à petit. Et ce roman, il présente aussi la particularité d'être illustré par Florent Maudou, qui est un auteur de bande dessinée. Et en fait, il y a des illustrations dans le roman, ce qui est rare et que je trouve moi magnifique. Je peux le dire d'autant plus que c'est pas moi qui les ai dessinés. Et donc c'est un objet qui est très particulier à plein de niveaux, au niveau de l'écriture et au niveau même de sa conception éditoriale, pour laquelle je suis pour rien, quoi. Mais voilà. Donc j'ai voulu le présenter aussi parce qu'il est un peu à part dans ce que j'écris habituellement et même par le côté objet, quoi.
2: Merci beaucoup. Quel est votre ressenti aujourd'hui sur cette journée?
3: Bah, c'est tout. Moi j'aime bien. C'est pas la première fois que je fais un premier salon. J'aime beaucoup faire des premiers salons du livre, que ça soit polar ou pas, parce qu'il y a tout, c'est-à-dire qu'il y a à la fois des ratés, normal, c'est le premier salon, il y a à la fois des grandes réussites, il y a à la fois une émulation énorme et puis une certaine excitation parce que waouh, c'est la première fois, c'est génial. Donc il y a toujours une ambiance très particulière dans les premiers salons. Donc je trouve ça super chouette et voilà, je remercie encore les organisatrices et les organisateurs de m'avoir invité et d'essuyer les plâtres avec bonheur et sous le soleil, en tout cas pour aujourd'hui.
2: Pour aujourd'hui. Des réseaux sur lesquels on peut vous suivre?
3: Moi je suis sur les réseaux sociaux, hein, Facebook, Instagram, etc. Donc on peut me suivre, j'ai pas les adresses en tête, mais vous tapez David Coulon roman et vous tombez sur moi assez facilement.
2: Ouais. Eh bien David, merci beaucoup pour cette interview. On vous souhaite en tout cas un très bon salon et une très belle journée et à bientôt sur Vive FM.
3: Merci à vous aussi, bonne journée.
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5: Ah, je vous dis pas ce qui se passe.
6: Ce qui se passe en off.
5: Entre les pauses. Oh là là, on est en train de mater tout le répertoire de nos téléphones et on se dit ouf. On se croit à Roland Garros pendant les échanges. Ouf. Ah non, c'est chaud quand même. Allez, après ce programme des fêtes du bouffon que tu nous as fait tout à l'heure sur VFM dans le Mac du coin, mon cher Kevin, eh bien, en tout cas, on est de retour pour un horoscope qui tient la route, qui, puisqu'on va parler de l'horoscope déjanté du bouffon.
6: Eh bien, on commence avec les béliers.
5: Eh bien, les béliers, c'est le gobelin turbo. Tu te réveilles avec l'énergie d'un sanglier qui a sniffé du poivre noir. Tu vas provoquer un duel, casser une porte, oublier pourquoi tu étais énervé. Ton cri de guerre cette semaine, j'ai pas le temps d'expliquer.
6: Eh ben ok, ben on passe au taureau.
5: Les taureaux, c'est le roi de la sieste dimensionnelle. Tu refuses toute activité qui nécessite des chaussures, un effort ou une émotion nouvelle. Ton âme veut juste du fromage fondu et l'hibernation. Attention, risque élevé de fusionner avec ton fauteuil et devenir une légende locale.
6: Eh ben on passe aux Gémeaux.
5: Gémeaux, c'est le démon de la Wi-Fi du chaos. Tu vas envoyer 14 messages contradictoires, 3 déclarations d'amour et une théorie sur les pigeons gouvernementaux. Personne ne sait si tu manipules le monde ou si tu improvises complètement. Probablement les deux.
6: Et ben on passe au cancer.
5: Les cancers, la loutre gothique émotionnelle. J'avais perdu mon horoscope, on avait de la chance. Tu écoutes une musique triste en regardant la pluie avec une intensité absolument excessive. Oh là là. Quelqu'un te demande l'heure, tu réponds avec un monologue sur la fragilité de l'existence.
6: Et ben on passe aux lions.
5: Les lions, c'est le pan nucléaire. Tu entres dans une pièce comme si Netflix allait signer une série sur toi. Même tes silences cherchent un Oscar. Cette semaine, tu risques de faire un discours épique inutile, posé dramatiquement près d'une fenêtre, appelez ça l'aura.
6: Et ben on passe aux vierges.
5: C'est l'inspecteur démoniaque des détails. Tu corriges mentalement les menus, les panneaux et la grammaire des prophéties anciennes. Tu pourrais survivre à l'apocalypse uniquement pour dire techniquement c'était prévisible.
6: Et ben on passe aux balances.
5: Ah, c'est le prince disco de la catastrophe. Tu veux la paix, l'amour, l'harmonie et semer le chaos avec élégance. Du coup, tu flirtes tellement que même les miroirs deviennent nerveux.
6: Et ben on passe au scorpion.
5: Le seigneur obscur du parking souterrain. Tu regardes les gens comme si tu connaissais leurs péchés depuis 1437. Ton énergie cette semaine, c'est mystique inquiétant qui possède probablement des corbeaux. Tu n'as pas besoin de parler, les gens se sentent déjà jugés.
6: Et ben on passe au sagittaire.
5: Ah, c'est le pirate intergalactique. Tu prends des décisions avec l'énergie d'un homme qui saute d'un train en criant « On verra bien !» Tu pourrais adopter un lama, réserver un billet pour un pays au hasard ou finir DJ dans une taverne suisse. Les astres eux-mêmes ont perdu ta localisation.
6: Et ben on passe au Capricorne.
5: C'est un peu comme Fifi, on l'a perdu.
6: Hein, ouais, on l'a perdu.
5: Si vous pouvez bien nous le rendre. Les Capricornes, le PDG de Mordor, tu transformes chaque hobby en plan stratégique sur 12 ans. Même ton repos ressemble à une réunion. Cette semaine, tu vas dire « je me détends » avec une feuille Excel ouverte.
6: Et ben on passe au Verseau.
5: L'alien philosophique. Tu proposes une idée géniale comme « Et si les pigeons géraient les impôts ?» Personne ne comprend immédiatement. Dans 40 ans, tu auras peut-être raison et ça fait peur.
6: Et ben on termine cet horoscope avec les poissons.
5: Les poissons, le druide cosmique sous caféine. Tu captes des vibrations invisibles, des émotions, des messages de l'univers et parfois juste un énorme délire. Tu risques de parler à une plante pendant 20 minutes, pleurer devant une soupe, adopter un caillou par connexion spirituelle.
6: Et ben voilà.
5: Voilà mon cher Kevin pour cet horoscope. Je te souhaite un bon week-end.
6: Oui, bon week-end, mon petit Menji. Et puis nous, on se retrouve lundi.
5: À lundi.
6: Pour une nouvelle semaine. À lundi. Ciao, ciao.
5: Ciao, ciao.
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10: Bonjour, tennis incroyable, Moïse Kouamé, le jeune Français de seulement 17 ans, s'est imposé hier après-midi face au Paraguayen Adolfo Daniel Valero en 5-7, 6-3, 7-5, 3-6, 2-6, 7-6. Il rallie le troisième tour de Roland-Garros et affrontera Alejandro Tabilo pour une place en huitième de finale. Le natif de Sarcelles, considéré comme le grand espoir du tennis tricolore, a puisé jusqu'à son dernier souffle pour renverser une situation mal embarquée à 5-2 pour son adversaire dans l'ultime manche. Sous les yeux de Richard Gasquet, qu'il conseille, il est devenu le plus jeune tennisman à atteindre le troisième tour d'un grand chelem depuis Rafael Nadal en 2003 à Wimbledon. Pour retrouver la trace d'un jeune Français aussi performant, il faut remonter à Thierry Tulane qui avait atteint le troisième tour de l'US Open en 1980 à 17 ans. Par ailleurs, alors que Jannik Sinner menait tranquillement en 6-3, 6-2, 5-2, le numéro 1 mondial s'est finalement incliné en 5-7, 3-6, 2-6, 7-5, 6-1, 6-1 face à l'Argentin Juan Manuel Cerundolo, 56e mondial hier. Intraitable depuis le début de la saison, 2 défaites pour 37 victoires avant ce match. Le finaliste de l'édition 2025 quitte donc le tournoi dès le deuxième tour alors que beaucoup le voyaient déjà vainqueur en l'absence de Carlos Alcaraz. Enfin, l'exploit n'a pas eu lieu pour Elsa Jacquemot hier face à la numéro 1 mondiale Arina Sabalenka, finaliste l'an passé. La Française a pourtant livré un beau combat dans un premier set très accroché. La Biélorusse continue l'aventure et jouera au troisième tour l'Australienne Daria Katsakina. Football, c'est désormais officiel. L'OM a annoncé la nomination au poste du directeur sportif de Grégory Lorenzi, qui occupait ce même poste depuis 10 ans à Brest. Il remplacera à Marseille Mehdi Benatia. Cyclisme enfin et 2-3 pour Paul Magnier. Le Français a remporté hier une troisième étape au sprint sur le Tour d'Italie. Il reprend par la même occasion le maillot du meilleur sprinteur à son rival Jonathan Narvaez à 3 jours de l'arrivée finale à Rome. C'est la fin de ce Flash Sport. Une très bonne journée à notre écoute.
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4: Et voilà, déjà 19h sur Vive FM avec Vive l'après-midi, l'heure fatidique où Vive l'après-midi range les micros et se promet chaque jour d'être un peu plus professionnel demain. Merci d'avoir survécu 3 heures de blagues, de musique et d'actu, pas toujours maîtrisées mais toujours avec sincérité. C'était Déborah et toute l'équipe de Vive l'après-midi, la seule émission où le sérieux est en pause café permanente. À très vite avec le même bazar organisé par l'équipe de Vive l'après-midi sur Vive FM.
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0: 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Il est 19h.
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1: Salut les amis, bienvenue dans British Connection, votre émission rock avec un album de la semaine, celui de The Flicker, la série live de Gun Club, Sioxy and the Benchies, deux titres pour le prix d'un M83. Je recevrai Jean-François Jacques, il nous parlera du groupe Lily Drop, un classique du rock avec les Pixies, découverte avec la clé de sous-sol, et il y aura des morceaux de Little Nemo, Noir Désir, Joy Division et bien d'autres. Bienvenue, on est ensemble pour deux heures de rock. Oui, d'excellent rock. Et on débute avec les chouchous de cette époque New Wave des années 80, Tears for Fears dans British Connection.

accrocheuse et une énergie à la jam. Oui, les jams. Voici The Spitfire dans British Connection. I Never Wave.

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Quel morceau, quel classique du rock pile. This is not a love song, vivement le concert parisien. Et puis attention, grosse exclusivité la semaine prochaine dans British Connection, puisque sort ce vendredi le nouvel album de Guinzou après 17 ans d'absence. Wowa sort ce vendredi la semaine prochaine. John Stargame, le chanteur du groupe, sera dans British Connection. Il nous proposera 3 morceaux, grosse exclusivité. Voici tout de suite Forever, Guinzou dans British Connection.

Et j'aurai un second invité dans la prochaine session de British Connection. Je recevrai Sébastien Bismuth. Il a sorti un livre sur le Velvet Underground. Donc voici ce big classique, ce gros classique, Sunday Morning.

0: C'est la première partie de l'album de la semaine. Nous viennent d'Angers, de Flicker, l'album de Silo, un rock nerveux et sombre.
1: Pour parler plus précisément de Left in the Afternoon, c'est le morceau avec lequel on a choisi d'ouvrir le disque pour son côté punk rock direct avec des guitares assez agressives et nerveuses, un peu à la Clash ou à la Radio Burnman pour ceux qui connaissent, j'imagine. C'est un morceau qui date des années 90. Il avait été composé à l'époque par le Casbah Club, qui est un groupe dans lequel, un groupe d'Angers dans lequel certains membres de Flicker jouaient à l'époque. Et ce morceau était resté dans les tiroirs, avait jamais été enregistré, donc l'idée c'était de le ressortir parce qu'on le trouvait bien déjà et qu'on avait envie enfin de lui donner vie sur un album, ce qui est désormais fait. Ça parle globalement d'un mec qui se fait larguer par sa meuf le jour où il apprend à la radio que Joe Strummer est mort. Et donc, d'où le titre du morceau, Parti dans l'après-midi, ce qui est arrivé à Strummer d'ailleurs. Et donc, c'est l'histoire d'une mauvaise journée en fait, et d'une mauvaise journée qui s'éternise. Après, le morceau a un côté quand même plutôt gay, speed, à la punk anglaise. Ça peut rappeler les Buzzcocks, ça peut rappeler les Undertones, qui sont des influences qu'on partageait à l'époque et qu'on retrouve encore aujourd'hui. Voilà.

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Attention, je vous annonce un énorme classique du rock. Le voici. Bone Machine, The Pixies, extrait de leur premier album, Surfer Rosa, en 1988.

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0: C'est la deuxième partie de l'album de la semaine. Il s'appelle The Flicker. Ils nous viennent d'Angers. L'album de Silo, actif depuis 2014. Il mélange le pop, la pop, le rock, le punk et le heavy music.
1: Par rapport à un morceau comme Left in the Afternoon, qui lui est plus ancré dans le passé, Big Bad World, lui, est un morceau complètement dans le présent. C'est ce fameux grand méchant monde dans lequel on évolue maintenant tous les jours, et ce depuis des années. Il y avait le grand méchant loup qui faisait peur aux enfants dans les contes. Maintenant, c'est le grand méchant monde qui fait peur aux mêmes enfants. Sauf que ces mêmes enfants, ce sont les nôtres, et qui se rendent compte petit à petit dans quel pétrin ils ont mis les pieds. Et ça nous a inspiré ce morceau, en fait. Alors musicalement, il est quand même traité d'une manière beaucoup plus légère. Ça reste une chanson pop avec des guitares assez mélodiques et des chœurs, mais fondamentalement, c'est un morceau qui est quand même supposé être très noir. Voilà.

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0: 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Il est 20h.
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5: Deuxième partie de ce top avec Olive, voici la pochette du 45 tours 1 plus 1. Ça va Olive?
6: Ouais, ça va bien.
5: Je sens que je vais me faire jeter des pierres dans la rue par les mômes, j'ai annoncé Olive avec Star Shooter,
6: ouais,
5: c'est
6: Star
5: une
6: Shooter.
5: Honte, c'est un scandale.
6: Alors qu'on était concurrents endiablés à l'époque, ouais. Il y a quelques années, 5-6 ouais. ans. Puis après on s'est adoré, on avait fait une tournée France Inter, c'était ouais. la dernière. Et on s'est balancé des œufs, de la mousse à raser, de la farine, et depuis on est très copains.
7: Salut, c'est Jean-François dans British Connection, auteur de plusieurs bios musicales et de récits. Et aujourd'hui, je voulais vous parler d'un groupe, Lily Drop, qui fut pour moi, lors de mon adolescence, un véritable électrochoc. Olivier Caudron, leader du groupe, est devenu par la suite un ami et je lui devais d'écrire cette bio. Le soleil noir du rock français, paru aux éditions L'Écarlate. Olive fut un génie. Indéniablement destructeur, un gentleman junkie. Voici un résumé de ce que fut l'histoire du groupe.
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7: L'aventure Lily Drop, telle une inexorable traînée de poudre, n'aura duré que 4 ans. 1979-1983. Traînée de poudre, l'expression ne manque pas de mordant. Dans cette aventure, au sein de ce trio, ce triangle magique, on retrouve en mentor, véritable Mac musicien, Olivier Caudron. Olive, ainsi que 2 filles, violon à la batterie et Corinne, future Enzo à la basse. 2 filles musicalement vierges, formées au projet sexy d'Olive, lui-même ambigu, part de féminité mise à nu, beau comme un diable. Olive, amie d'enfance de Jean-Louis Aubert. Un premier groupe ensemble en 1974, Masturbation. Ça ne s'invente pas. Olive, celui qui se fait fort d'initier les rencontres. Sans lui, pas sûr que Téléphone aurait vu le jour. Une autre histoire. Lily Drop, d'où vient le nom du groupe? Un nom éminemment dangereux. Lily, diminutif d'Olive, et Drop, soit le verlan de poudre. Et à la fin de l'année 1979, le premier single voit le jour, Sur ma bob. Souvenir défroqué d'un Olive ayant été coursier. Sur un air de bossa nova, de basse foncièrement disco en guise de finale infernale, de légèreté infiniment grande que seule la jeunesse autorise, l'aventure Lily Drop démarre alors plein pot. Un son si pur et dépouillé, jusqu'à la parfaite adaptation du langage au ton. Toute la gouaille poétique d'Olive lancée à pleine vitesse. Les critiques ne s'y trompent pas. Un morceau important, aux confins du rock et de la pop. Le genre de disque qui pourrait faire un massacre. Que ce simple, magique et euphorisant serve de leçon à tous les concurrents. Il y a tout dedans. Absolument tout. Qu'on écoute bien le double sens vertigineux emprunté par Olive, les poings serrés sur le guidon de sa meub infernale. À cheval sur la ligne blanche, je glisse entre les bagnoles, je double. La ligne blanche. Ricanement d'Olive au loin. La poudre. Il y a tout, et dixit la presse, aucune paire d'oreilles ne sera complète sans une copie de ce disque. Sur ma meub est un hit d'une puissance telle. Et pourtant, manque de soutien de la maison de disques, frilosité de toutes parts, Dieu sait pourquoi, rien n'y fera. Sur ma mob, éjectée en pâture au rang de ses hits, à jamais confidentiels.

Lily Drop, en apparence si fragile, comme s'il ne tenait qu'à un fil. Lily, au demeurant, époustouflant. La puissance des textes d'Olive que l'on se prend en pleine tronche. Lily, la scène, Lily et les tournées s'enchaînent. Première partie d'Elvis Costello, avant même la sortie du premier single. Puis Iggy Pop, puis Talking Heads, qui font littéralement d'extase devant ce trio. Suffisamment rare pour le souligner. La pression monte, le premier album a lâché. Le New-Yorkais Frank Gallagher, proche des Talking Heads en guise d'ingénieur du son. Jerry Harrison, guitariste et clavier des Talking Heads, participe aux séances d'enregistrement sous le nom de Jerry Arizona. L'album Monde Animal sort en mai 1980. Et quoi ? Olive vient de concocter de véritables hymnes à nos instants présents. Sa petite voix déchirante qui monte, monte, s'adresse intérieurement à ce que nous sommes. En total décalage avec tout ce qui se fait alors en France. Du cynisme à l'état pur, du féminin envahissant les cœurs, du sexe, de sales histoires de dope, tout y est. La presse, encore une fois, ne s'y trompe pas. Télérama clame haut et fort, ô combien ce groupe pue le talent, tant Sur ma Bob aurait dû devenir le hit décrassant qu'il était. Olive, comparé à Gainsbourg pour la qualité de ses textes, de l'expression à mille tiroirs, et les images défilent aussi vite que la musique. Seulement voilà, s'il fallait chercher des raisons, pas de single mis en avant, pas de promo, la maison de disques en pleine restructuration, etc. Et puis, le phénomène téléphone, du côté rock à la référence Rolling Stone, semble bloquer tout un système. Dans son sillage, d'ailleurs, le phénomène trust, du côté hard, signe que chaque maison de disques ne vise que sur un seul poulain. En apportant du sang neuf dans le paysage musical français, qui plus est par trop féminin, trop masculin, trop ambigu, trop dangereux, pas formaté, trop à l'infini, trop Lily le nez dans la drop, dès lors les Lily Drop se font naturellement expurger pour cause de génie créatif aux entournures gênantes. Difficile de choisir un titre de cet album tant il fait l'effet d'une bombe. Lily, le feu inexorablement aux trousses. Arrêtons-nous sur le singe, titre où s'entremêlent la poudre blanche et la séduction.

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1: Un nouveau single pour Lily Drop en 1981. Agent secret. Tellement secret qu'on se demande vraiment si à l'autre bout, quelqu'un s'en empare, l'écoute. À l'autre bout, le piège. Soit les fréquentes premières parties de téléphone, au demeurant, la plupart du temps, sans le temps de faire la balance. Olive y croit encore, pourtant dur comme fer, et il s'accroche, blessure à jamais à la peau. Celle d'un père barbouze, vietnamien, qu'il a si peu connu, vendu à son beau-père étant enfant par le dit père qui ne recule devant rien. Olive, qualifiée de génie, n'en démord pas. Trip à l'air libre, jusqu'au boutiste, il avance. Corinne, à bout, quitte alors le navire juste avant l'enregistrement du deuxième album qui paraîtra en 1982. C'est Léonie, ex-Contagion, qui prend sa place après l'enregistrement de l'album, qui aura lieu en Angleterre et baptisé N, tout simplement la lettre N. Il avait mal, Olive, il allait crever et tout le monde s'en foutait. N, le choix de ce titre vaut tout autant pour le mot noir que pour le mot N. Dixit Olive, il n'y a pas de lettre dans l'alphabet qui symbolise l'amour, alors qu'il y en a une pour le mot haine. Une réussite en tous les cas que cet album, au final. Christophe Nick, journaliste à Rock et Folk, exulte. Disque merveilleux, disque d'une telle classe. Puis il s'insurge du fait que le groupe n'ait pas plus de succès. Disque merveilleux, mais il est fort probable que vous n'en avez rien à foutre. Je comprends qu'on n'aime pas Lily Drop. Faut oser l'émotion, et la tendresse, et la pudeur sans retenue. Il y a des gens, pour eux, ce truc, c'est pire que l'urticaire. Ils ne supportent pas. Peut-être que ça les met à nu. Peut-être que ça fait gonzesse. Si le temps a passé, ce disque rage n'a rien perdu de sa puissance. En Angleterre, les Lily s'entourent de Segs, ex-Rots à la basse, et de David Ruffy aux percussions, ex-batteur des Rots. Un ultime 45 tours en 1982, Tartine Breakfast, et un Lily Drop ramené à 5 sur scène, Plume, ex-Diesel et ami d'enfance d'Olive, aux percussions. Enfin, en avril 1983, Olive s'aborde en direct et sur scène son groupe lors du Printemps de Bourges. Pour finir, je vous propose d'écouter un dernier morceau extrait de l'album N dans British Connection, l'intemporel et époustouflant T'oublié. Avec la basse de Segs, sublime et groove en intro. 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Une aiguille qu'on enfonce, celle qui vient heurter les sillons. T'oublier.

Déjà ? 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Là, je vais faire un coup terrible. Oh, qu'il a bien joué le coup, Thomas. C'est bien joué, ça. 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Non, mais pas Duvert. Demande Duvert. Il n'y a pas le droit de prendre deux cartes. 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Je referai plus. 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

0: C'est la troisième partie et fin de cet album de la semaine. Il s'appelle The Flicker, l'album de Stylo. Retrouvez-les sur Bandcamp.
1: Alors concernant The Silo, donc si avec Left in the Afternoon on était dans la nostalgie, dans le passé, avec Big Bad World plus dans le présent.

Là, on est clairement dans le futur, et en l'occurrence, un futur dans lequel les hommes ont été contraints de quitter la surface de la Terre qui a été nucléarisée pour aller s'enfouir dans les profondeurs et tenter d'y survivre. C'est inspiré de la série du même nom, Silo, dont la saison 3 devrait être prochainement diffusée. C'est sans doute musicalement notre morceau peut-être le plus bourrin, le plus violent. On a essayé d'y mettre un gros sentiment d'urgence et d'anxiété, en fait, et il rejoint ça un peu un autre titre du disque. Darker, qui est un peu le petit frère de The Silo également et qui a donné son nom disque.

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1: The Gun Club, Def Party, Club Hacienda, Manchester 1983. Siouxsie and the Benchies, Christine, Amsterdam, 7 juillet 1981.

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1: Honneur à l'électro-rock à la française avec M83. Deux morceaux qui ont fait deux cartons, Midnight City et It's

Salut les amis, British Connection, votre émission rock c'est terminé pour aujourd'hui. On se retrouve ici même la semaine prochaine, même heure, même fréquence. 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Allez, salut.

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2: 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Toi, tu vas comment? 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
0: 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Il est 1h.
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